Arnaud, 53 ans, tremblait en France. « Jeunes gens, prenez garde aux choses que vous dites. Tout peut sortir d'un mot qu'en passant vous perdites. Tout, la haine et le deuil, et ne m'objectez pas. » Que vos amis sont sûrs et que vous parlez bas. Écoutez bien ceci. Tête à tête, en pantoufles, porte close chez vous, sans un témoin qui souffle, vous dites à l'oreille au plus mystérieux de vos amis de cœur, ou, si vous l'aimez mieux, vous murmurez tout seul, croyant presque vous taire. Dans le fond d'une cave, à 30 pieds sous terre, un mot désagréable à quelque individu. Ce mot, que vous croyez que l'on n'a pas entendu, que vous disiez si bas dans un lieu sourd et sombre, court, à peine lâché, part, bondit, sort de l'ombre. Tenez, il est dehors. Il connaît son chemin. Il marche, il a deux pieds, un bâton à la main, de bons souliers ferrés, un passeport en règle. Au besoin, il prendrait des ailes comme l'aigle. Il vous échappe, il fuit, rien ne l'arrêtera. Il suit le quai, franchit la place, etc. Passe l'eau sans bateau dans la saison des crues et va, tout à travers un dédale de rue, droit chez l'individu dont vous avez parlé. Il sait le numéro, l'étage. Il a la clé. Il monte l'escalier, ouvre la porte, passe, entre, arrive et, ailleurs, regardant l'homme en face, dit « Me voilà, je sors de la bouche d'un tel. » Et c'est fait, vous avez un ennemi mortel. 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

0: Parce que le problème des souterrains de Paris, c'est que c'est pas c'est hyper original comme fait, mais c'est pas très agréable parce que c'est humide, c'est crade, tu vois. Donc il y a plus fun, quoi. Il y a des fêtes. Moi, j'ai vécu même des fêtes comme ça qui étaient de la promo pour des marques d'alcool, pour des marques de jeans, et pas forcément dans les souterrains. Mais bon, les mecs ils te filaient une adresse. Ça pouvait être quelque part. En général, c'est Paris et Petite Ceinture. Donc tu te retrouvais parfois dans un entrepôt, dans un magasin abandonné, dans un garage, tu vois, dans des trucs comme ça.
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les artefacts sont

0: Les gens ne savent pas quand tu leur...
1: Qu'est-ce qu'elle dit, Zora, derrière toi?
2: Qu'est-ce que tu dis? Rien, j'ai dit t'es un vieux.
0: Ah, elle m'a dit que j'étais un vieux.
1: Qu'est-ce qu'elle dit? On dirait un oiseau, en fait.
0: Non, qu'est-ce que tu dis, Zora?
2: Je t'emmerde.
0: Ah, elle m'a dit je t'emmerde, bon.

Arnaud, 53 ans, tremblait en France. 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Je l'ai dit à mes amis, chérie, tout est arrêté. 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Il n'était rien de plus qu'un bébé. Il semblait avoir le cœur brisé. Quelque chose en lui, mais la première fois que j'ai posé mes yeux sur lui, toute seule, à l'aube de mes 17 ans, tout comme une colombe aux ailes blanches chante une chanson, on dirait qu'elle chante, ou ou ou. 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

0: Bon, c'est sûr qu'on est dans une société, la société occidentale classique. C'est les garçons qui abordent les filles, c'est les garçons qui parlent de cul, parce que les filles, faut pas. Donc, c'est faut pas oublier que les gonzesses dans notre société démarrent leur vie de petite fille avec des jouets qui sont apprendre à s'occuper d'un enfant. Hein, on leur donne une poupée pour qu'elles apprennent à brosser les cheveux, etc. Même aujourd'hui, à l'égalité des sexes, on continue à faire ça. On leur donne des petits ustensiles de cuisine, des petits aspirateurs. Jamais personne ne fait ça pour des garçons. Les garçons leur donnent des outils, des voitures, voilà. Donc dans cette société qui voulait de l'équilibre, tu vois, c'est pas encore gagné. Donc forcément, les filles ont déjà dès le départ dans leur culture une position, et on leur a déjà dit comment il fallait qu'elles se comportent après, et c'est ce qu'elles continuent à faire souvent, et c'est un peu triste.
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Je me suis incarné sur cette terre. J'ai eu des incarnations, pas beaucoup, hein, mais j'ai eu quelques incarnations terriennes. Mais je suis extraterrestre, quoi.

Elon Musk était un mec, n'est pas un Américain, c'est un Sud-Africain. C'est un mec qui a vécu en Afrique du Sud, faisait partie de la minorité blanche en Afrique du Sud, qui a vécu avec les Noirs africains là-bas, qui a parfaitement saisi les situations difficiles de sa propre situation. Il a vu son père tirer sur des cambrioleurs noirs et les abattre chez lui.

Arnaud, 53 ans, Tremblay en France. Et les jours passent, comme un brin dans le vent. Dans ma toile, je recommence. Je l'ai dit à mes amis, chérie, tout est arrêté. Rien d'autre ne comptait, il n'était rien de plus qu'un bébé, il semblait avoir le cœur brisé. Quelque chose en lui, mais la première fois que j'ai posé mes yeux sur lui, toute seule, à l'aube de mes 17 ans, tout comme une colombe aux ailes blanches chante une chanson, on dirait qu'elle chante, ou ou ou. Tout comme une colombe aux ailes blanches chante une chanson, on dirait qu'elle chante, ou bébé ou bébé ou.

0: Oui, bon, l'adoption, alors après, l'adoption, c'est encore un autre problème. Je pense que l'adoption, c'est parfois simplement des gens qui veulent s'occuper d'autres, qui veulent s'occuper d'enfants, mais c'est aussi parfois des gens qui veulent avoir des enfants coûte que coûte parce que leur entourage a des enfants, et donc qui ont un comportement vis-à-vis de l'enfant ou qui a un comportement de parent qui marche pas parce qu'ils ont pas un gosse, parce qu'ils ont envie d'en avoir un, ils ont un gosse parce qu'il faut en avoir un. Il y a quand même beaucoup de gens qui ont des enfants et qui les utilisent pour donner un peu d'épaisseur à leur existence. Quoi.
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0: Je te coupe une minute. Je m'adresse à Monsieur Sardou, Michel. Hein, comme je l'ai un peu désingué avec un message que Maurice avait lu. S'il veut prendre le téléphone, il a le droit. Hein.
1: Mais
0: je suis à l'écoute.
1: C'est de qui tu parles?
0: De Michel Sardou.

0: Arnaud, 53 ans, Tremblay en France. Five Freddy m'a dit que tout le monde est cool. Le DJ foot, j'ai dit mon Dieu. Flashé vite, flashé cool. François sait pas, flashé fait pas. Et tu t'arrêtes pas, point certain. Tu vas dans le parking et tu montes dans ta bagnole et tu conduis très loin et tu conduis toute la nuit et puis tu vois une lumière et elle vient directement vers toi et atterrit. Et un homme de Mars sort et tu essaies de fuir, mais il a un revolver et il tire sur toi et t'es mort et il mange ta tête. Orteil à orteil, dansant tout près, une haleine à peine presque comateuse, mur à mur, les gens hypnotisés, et ils marchent tout doucement, passent chaque nuit en ravissement.
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0: comme on a tous grandi au milieu de cette culture qui a considéré qu'on était des gens qui rayonnaient sur la planète, qu'on était des gens attendus, on a du mal à se dire que ce qu'on fait c'est bien. Et ce qu'on fait c'est bien, je veux dire. Le seul truc c'est qu'il faut qu'on bosse, quoi. C'est que voilà, pendant des années, on a cru qu'il suffisait simplement qu'on dise qu'on est français pour pouvoir se trouver une place. Le monde d'aujourd'hui, il est pas comme ça. Le monde d'aujourd'hui, il dit que si tu veux une place, il faut te la faire. Il suffit pas d'arriver en disant oui, moi avant, nous la France avant, l'héritage français. Ça, l'héritage français, c'est très joli, c'est très culture, c'est formidable. Mais bon, force est de constater aujourd'hui que ça suffit pas, quoi. Que maintenant, il faut qu'on travaille.
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Donc il y a des animaux, on peut les bouffer, on peut les élever pour les manger, ça pose pas de soucis. Par contre, il y en a d'autres, il faudrait surtout pas les manger. Et ça, ça me sidère un petit peu. J'ai vraiment du mal à comprendre pourquoi il y a des animaux, on peut les manger, et d'autres animaux, on peut pas les manger. Alors qu'on puisse pas manger les humains, je l'entends. Ça, je peux comprendre, effectivement. Mais un animal reste un animal. Pourquoi on mange un veau et on mange pas un chien ?

0: Arnaud, 47 ans, Tremblay en France.
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2: Ouais.
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0: Alors l'avantage fiscal qui était de 30% avant pour les journalistes je crois que c'est Jospin qui a changé le truc et qui l'a transformé en 7005. Alors l'idée et la modification, c'est pas de donner 4000 au lieu de 7005, mais c'est de réserver cet avantage à ceux qui gagnent moins de 4000 euros, ceux des journalistes qui gagnent moins de 4000 euros par mois. Alors, est-ce que c'est justifié? Bon, de toute façon, l'État a besoin de blé, il faut aller gratter auprès de tout le monde. Bon, quand tu prends plus de 4000 par mois, si cet avantage, ça fait chier quoi de le perdre. Mais bon, c'est la vie, on va pas disputer. Hein. C'est comme ça. Donc, je suis pas choqué. Bon, il faut que l'on revisite notre système. Bon, passons-en par là, sans pour autant taper sur ceux qui sont les moins riches d'entre nous. Bon, je trouve que c'est pas ridicule.
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0: Quand il est bien, quand il est la barbe. Ouais, il fait.
1: J'ai l'impression d'être malade, là, d'avoir le cancer.
0: Ouais, voilà. Aussi,
1: ouais, d'avoir fait une chimiothérapie.
0: On dirait Marfou, là.

0: putain, laisse parler les gens. Mais
1: putain, t'as pas envie de t'entendre, tu bouges tes oreilles, tu manges une biscotte, tu verras, tu m'entendras pas.

Arnaud, 53 ans, tremblait en France. 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

0: Bon, t'as écouté? Là, là, dans le morceau, là, juste avant, il y avait une bande inversée et je suis certain d'y avoir entendu un message subliminal de Maurice. Maintenant, il te parle même pendant la musique. C'est un truc de dingue!
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0: Attention, attention, on vient de voter une loi sur la prostitution en France, qui est une très bonne nouvelle pour tous les proxénètes, hein, quand même. Ils vont être contents, ces gens-là, puisque il a été décidé par le gouvernement socialiste d'apporter une aide aux prostituées, une aide à la réinsertion, donc pour qu'elles puissent faire un autre travail, pour qu'elles et qu'ils puissent choisir un autre boulot. Donc on va leur donner un peu de caillasse. Bon, on imagine que quand t'es prostituée et que t'es dans un réseau de prostitution et qu'on te verse du fric, il y a beaucoup de chances pour que tu le vois, tu vois. Et la deuxième bonne nouvelle qu'il y a dans cette loi pour toujours pour les proxénètes, c'est que certaines prostituées étrangères seront autorisées à rester en France, toucheront donc un petit pécule et seront autorisées à rester en France et à travailler en France pendant 6 mois, je crois. Donc c'est pas mal parce que ça veut dire que lorsqu'ils vont voler une fille à l'étranger, la forcer à vendre son corps ici sur notre trottoir, ils pourront en plus de ça monter une petite structure qui leur donnera du travail et récupérer en plus le fric, 20 millions on a prévu, hein. 20 millions, voilà. Donc c'est plutôt une bonne nouvelle pour les proxénètes.
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Ouais, bah Zozo, bah oui, elle est belle comme ça en webcam. Hein. Elle pourrait presque faire. Elle a des airs un petit peu de Tarzan.

0: On soit blanc, jaune, rouge, vert, on est tous des métis, non? Je sais pas, je comprends pas les gens qui se disent je suis gnagna, je viens de. Je suis breton, nana, je sais pas, on a tous des origines de tout partout.
1: Allez. Yeah. Yeah.

0: Arnaud, 47 ans, Tremblay en France.
1: Je venais de manifester au quartier, j'arrive chez moi, fatigué, épuisé. Mon père me dit « Bonsoir fiston, comment que ça va ?» Ah, je lui réponds « Ta gueule sale con, ça te regarde pas. Crève salope, crève charogne, je lui ai dit crève fumier. » Et bam, une beigne. Oh, le lendemain, tous les jours, je vais au lycée. Là, je rencontre dans la cour mon prof d'anglais, elle me dit « Bonjour jeune homme, comment que ça va ?» Ah, je lui réponds « Ta gueule sale con, ça te regarde pas. Crève salope, crève charogne. » Et je lui dis « Crève fumier. » Et bim, une beigne. Oh. Ah, je me suis retrouvé enfermé à la santé. Et puis j'ai été condamné à être guillotiné. Le jour de mon exécution, j'ai trop cure ton. Il me dit « Repentez-vous mon frère dans une dernière prière. » Oh, je lui ai dit « Crève salope, crève charogne, crève fumier. Oh » Et là, vlan, ils ont tranché.
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0: Nous, on part du principe, nous Français, on part du principe que être instruit, permettre aux gens d'être instruits, c'est simplement les forcer à aller à l'école jusqu'à 16 ans. Et qu'à partir du moment où le mec passe la tête à l'école jusqu'à 16 ans, que ça veut dire que forcément il sera instruit. Force est de constater que dans la réalité, non, ça n'a pas bien marché ce truc-là. Tu vois? C'est-à-dire que quand on regarde les plus gros nazes qu'on a dans notre pays, et les plus dangereux, tout le monde est allé à l'école, ou en tout cas tout le monde aurait dû y aller, mais il y a quand même un fossé colossal entre ceux qui ont fait acte de présence, ceux qui sont allés pour se battre et pour semer la terreur, et ceux qui sont allés à l'école, quoi, pour aller à l'école. Donc ça a fait un vrai fossé, ça a changé quand même beaucoup de choses.
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0: on 3011. I yelled and screamed and telling him why it wasn't coming on 3011.
1: Alors moi, le problème, Maurice, c'est que moi, comme les doigts étaient trop gros, moi, j'ai pas enfoncé mon doigt parce que j'avais peur, tu sais, que ma phalange parte avec la boule de bowling, en fait.

0: Une femme, ça sera jamais possible, en fait. Il sera toujours avec une gonzesse, c'est ça.
1: Une femme.
0: Avec une gonzesse, c'est ça.
1: Une femme, ça sera jamais possible.
0: Quoi qu'il se passe chez Maurice, ça sera toujours.
1: Ah ouais, parce qu'il faut expliquer à.
0: Ça peut pas y avoir.

0: Arnaud, 47 ans, Tremblay en France.
1: Chaque fois que je m'arrête dans le Loir-et-Cher, ils ne me laissent plus partir de chez eux. Je leur dis qu'il faut que je rentre sur Paris, que je fais pas toujours ce que je veux, faut que je retrouve encore un poste d'essence, que j'ai pas le temps de finir ma bière, que je reviendrai un de ces dimanches passer la nuit dans le Loir-et-Cher. Ils me disent, tu vis sans jamais voir un cheval, un hibou. Ouais. Ils me disent, tu viens plus, même pour pêcher un poisson. Tu penses plus à nous. On dirait que ça te gêne de marcher dans la boue. On dirait que ça te gêne de dîner avec nous. 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

0: C'est vrai que la société américaine, en tout cas celle que je vis moi, même si elle est difficile, la société américaine, elle est souvent beaucoup moins, elle est plus gentille. Les gens en général, hein, les gens sont d'emblée plus gentils. Je parle des gens normaux. Hein, il y a forcément des dingos et des fêlés, et plus que chez nous puisqu'ils sont plus nombreux. Mais la société américaine, elle est moins agressive, moins méchante, même si elle est dure, que la société française. Parce que la société française, elle est hyper agressive. Les gens chez nous sont d'emblée plutôt méchants, plutôt jaloux.
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Et donc c'est lui qui a animé une émission de rencontre très très chaude entre 23h et 1h. C'était hyper hyper chaud. Et puis moi j'écoutais ça tous les jeudis sous ma couette. Bah on essaie de se trouver un petit peu, hein, à 17, entre 17, 18 ans, on sait pas trop. Bon, j'avais sodomisé mon meilleur copain quand on jouait à la console de jeu. Ça j'en avais déjà parlé. Et j'aimais les femmes aussi. Je ne savais pas trop si j'aimais les hommes, les femmes.

ton corps lui-même, il se met en position de crise d'asthme. Une crise d'asthme, en fait, c'est comme si tu avais couru un 100 mètres ou un 200 mètres et tu dois respirer avec une paille.

0: Arnaud, 47 ans, Tremblay en France.
1: Je me baladais sur l'avenue, le cœur ouvert à l'inconnu. J'avais envie de dire bonjour à n'importe qui. N'importe qui, et ce fut toi. Je t'ai dit n'importe quoi. Il suffisait de te parler pour t'apprivoiser aux Champs-Élysées, au soleil, sous la pluie, soit à midi, à minuit, à tout ce que tu veux aux Champs-Élysées. Tu m'as dit, j'ai rendez-vous dans un sous-sol avec des fous qui vivent la guitare à la main du soir au matin. Alors je t'ai accompagné. On a chanté, on a dansé, et on n'a même pas pensé à s'embrasser.

0: c'est pas à nous d'aller faire le ménage en Afrique. Nous, on y va quand il y a quelqu'un qui va toucher au placard à uranium. On y va en courant, en disant au mec, non, tu touches pas ça. Voilà, c'est tout. Et on va pas se raconter d'histoire. C'est ce que nous, Français, c'est ce qu'on attend de notre gouvernement, de toute façon. Hein. Dans la réalité, hein. Flagornerie mise à part, et cette envie, effectivement, d'être gendarme de l'Afrique, d'être là de tous les conflits, c'est aussi pour essayer de donner l'impression qu'on ait une puissance, de feu qui est égale à celle de l'Amérique. Mais dans la réalité, bon, il faut aussi qu'on s'occupe du placard à uranium, je sais pas quoi, l'ambiance. Il faut aussi qu'on donne l'impression qu'on est hyper fort. Hein. Bon, après, il va falloir qu'on le soit. Il faut qu'on fasse un peu de muscu, quoi.
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0: De la vraie peinture, j'ai exposé, j'ai vendu, et il faudrait que je refasse ça, pas dans la destruction, parce que j'ai travaillé dans la destruction, c'est-à-dire que tout ce que j'avais fait de très beau, je l'ai détruit, je l'ai déchiré à coups de couteau, et maintenant,
1: Ah ouais, t'avais un couteau?

0: Mais alors, moi, si je peux me permettre un message de prévention, l'échec, moi, comme toi, j'écoutais Maurice et je me mettais à appeler un petit peu. Et donc, du coup, mon ex me disait, ferme la porte. Bon. Après, elle me disait, j'aime pas ce mec. Pourquoi t'appelles ce mec? Et du coup, elle donc, fermait la porte.
1: Pour dire que t'es encore avec elle.
0: J'étais dans le salon, elle était dans la chambre, et du coup, bah, les jours passant, les mois passant et tout, eh bien, elle s'est mise à aller sur un site, même pas de rencontre, hein, un site de forum de discussion. Et après, ils faisaient des meet and greet entre eux, et puis voilà, et puis de fil en aiguille, elle s'est trouvée un autre mec, et puis voilà. Merci Maurice, tu vois. Donc,

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0: pose une question.
1: Non, mais j'en sais rien. C'est pas la question. Ouais. Je n'en sais rien. Voilà, ce n'est pas la question.
0: T'en sais rien.
1: Je n'en sais rien. C'est pas la question. Ce que je te dis, c'est qu'il voulait sortir de l'OTAN comme de Gaulle. Mais je n'en sais rien. J'en ai rien à foutre. C'est pas mon propos là. Ok.
0: Bah, un petit peu quand même.
1: Je te dis non. C'est pas mon propos.

0: C'est le Beaujolais nouveau hier.
1: Je dirais qu'il essaie de finir le casier qu'il a pris au centre Leclerc avant que sa femme ne rentre.
2: Ça sent le vécu, ça. Hein.
1: Non, à Madagascar, il n'y a pas de Beaujolais nouveau, Eric.
2: Bah, c'est pour ça que tu penses, en fait. C'est normal.
1: Non, j'y pense parce que c'est le Beaujolais nouveau. Voilà.
2: Bah oui,
1: simplement.
2: Et tu peux pas en acheter.
1: Je ne peux pas en acheter parce qu'il n'y en a pas. Non.
2: Voilà, donc on est bien d'accord, tu ne peux pas en acheter.
1: Non, je ne peux pas en acheter. Mais par contre, toi, manifestement, tu en as acheté.
0: Ouais, et non seulement tu l'as acheté, mais apparemment, tu en as bu un petit peu trop.
2: J'ai bu une bière de 25 centilitres.
1: Ah, mais t'es un peu forte, peut-être. Enfin, en tout cas, c'est ce qu'on constate ceux qui t'écoutent.
2: Non. Ça, c'est ton fantasme. C'est pas pareil.
1: Non, je ne fantasme pas en pensant à toi, Eric.
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0: À part ça, j'ai visité plusieurs pays. J'ai été souvent au Pas-de-Calais, dans le Pas-de-Calais, pardon.
1: C'est un pays, Pas-de-Calais.

tu m'étonnes qu'ils rompent. Qu'ils rompent le bazar, là. Hein? Hein? Ça, vous avez eu mon chien.

0: T'es attendu la parole d'Eric du vendredi soir. Il y a des gens qui n'arrivent pas à s'endormir s'ils ont pas la totote.
1: Ça te rappelle des souvenirs, alors, la totote?
0: Ben non, c'est pas un adepte de la totote. Dans ma famille, on n'est pas totote. Alors, je ne suce pas, moi. Et je n'ai jamais sucé. Par contre, je mords très fort depuis que je suis petit.
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0: arrive.
1: Arnaud, 47 ans, tremblait en France.
2: Dans ma rue, il y a un mariage, celui du beau Bobby et de la belle Babé. Les voilà tous deux en ménage. Le débit d'eau épouse le grand beau débit de lait. Ils ont repeint leur boutique en blanc et chacun dit en y allant « Ah, qu'il est beau, le débit de lait !»« Ah, quel palais, le débit de l'eau !»« Débit de lait si beau, débit de lait palais !» S'il est un débit beau, c'est bien le beau débit de lait. Bobby a mis du lait dans son eau et la Babé de l'eau dans son lait. Ils ont enfin compris que leurs débits unis font le plus grand, le plus joli des beaux débits. Et les badauds sont emballés par les bidons de lait de Babé. Ouais, mais Bobby garde pour lui les deux plus beaux bidons de lait de la Babé jolie. Maurice.

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1: Puis-je le voir?
2: Maurice Adi. Nous, Français, si on n'avait pas eu le nucléaire, imagine, on aurait été obligé de continuer à acheter notre pétrole, mais en plus de ça, d'acheter notre électricité. Donc ça nous a permis d'avoir cette espèce d'indépendance électrique. Alors on râle, on je sais pas quoi, machin truc, parce que bon, chaque Français est forcément un spécialiste de tout. Mais le seul problème, c'est ça, quoi. Le seul problème du nucléaire, c'est que quand ça merdoit, on est juste obligé d'aller se cacher sur une montagne en attendant, et après de se regarder pour voir, voilà, si on fait des gosses avec trois têtes ou avec quatre bras ou pas. Et là, on peut se dire, ah oui, c'est le nucléaire qui a créé ce truc-là. Mais bon, on n'a aucune maîtrise de ce. Ça aurait été formidable si on avait su quoi faire quand ça tousse, quoi. Si on savait contrer le truc, ça serait formidable. Parce que si tu compares le nucléaire au charbon, par exemple, le charbon c'est crade, tu vois, les gens qui bossent dedans, ils en meurent parce qu'ils en avalent. Enfin bon, c'est un truc assez monstrueux. Alors que le nucléaire, finalement, quand les choses sont normales, bon, ben c'est un truc qui se passe bien, quoi.
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0: Il y a un dicton qui dit,
1: oui.
0: Et ça c'est une réalité, on se fie toujours à la première impression. Moi, quand je t'ai vu, voilà, tout à l'heure, j'ai un peu extrapolé, mais j'ai dit, ce gars-là, il a le look de Serge Gainsbourg ou d'un bagnard.

Il y a une population de personnes en fait qui mangent, qui chassent ces dauphins et qui le mangent. Et en fait, je crois que la viande, elle tourne, elle se charge en mercure, et en fait, ça avait déclenché des, bah, en fait, de la consanguinité, quoi.

James, 42 ans de Lyon. Je vous propose d'écouter un morceau de groupe The Music, The People. Un morceau bien balancé, bien dans l'ambiance dance rock. Bonne soirée, salut!

0: Arnaud, 47 ans, Tremblay en France.
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0: ceux qui considèrent qu'ils ont de l'instruction, regarde ceux qui n'en ont pas en se disant que ce sont des pauvres gens, et particulièrement quand ils ont de l'argent. C'est-à-dire que jamais, jamais tu ne verras quelqu'un aller vers un pauvre, d'accord, vers un pauvre qui n'a pas d'instruction et lui dire que c'est un beauf, que c'est une pauvre merde, etc. C'est souvent cette réflexion-là, on l'a souvent vis-à-vis des gens qui ont de l'argent, parce que c'est comme ça que s'exprime là cette fameuse jalousie chez nous. Elle vient de là, la jalousie. Elle vient de cet endroit-là. C'est-à-dire que à partir du moment où quelqu'un a de l'argent, on est irrité, on est agacé, donc on le traite de con.
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La meuf, bon, moi déjà, il y avait beaucoup de vin. Avec mes cheveux, tu vois, on revient au-dessus du cheveu de la paresse. Mais c'est pas des conneries. Bon, elle s'est foutue un peu de ma gueule, mais pas méchante, hein. Mais bon, elle m'a dit, eh, on dirait l'acteur, là, on dirait que tu ressembles à Pierre Richard ou alors Alain Souchon. Bravo, je te jure que c'est vrai, Maurice, je m'en parle. Elle me dit, je dis pourquoi tu dis ça, c'est méchant. Non, non, elle me dit, l'autre c'est un chanteur et l'autre c'est un acteur de cinéma. Tu sais, Pierre Richard, là, la chaussure noire, je sais pas quoi, là. Je dis, bon, très bien, putain, dans mon fond intérieur, je me suis dit, putain, ça commence bien, quoi.

0: pense qu'on te veut du mal, Gwénolé.
1: Pas au nom de tout le monde.
0: Ça me fait chier les mecs comme toi parce que vous avez le micro et vous dites.
1: Écoute-moi, parle pas au nom de tout le monde, parle en ton nom.

0: Arnaud, 47 ans, Tremblay en France.
1: 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Tu as disparu. Au coin de la rue, je t'ai jamais revu. Maurice.

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2: Je pense qu'il y a un mensonge. Un mensonge qui est un mariage entre le sondeur et le publicitaire. Ils sont tous les deux ensemble pour faire croire à l'industriel que si il achète de la publicité extrêmement chère, que cette manière de faire lui permettra de vendre plus de produits. Dans la réalité, le publicitaire sait, le sondeur aussi le sait, qu'il y a avant toute chose la condition et l'intérêt de celui qui est censé acheter.

0: Je voulais parler de la station spatiale, l'ISS. La station spatiale internationale.
1: Ah, genre, je sais même pas c'est quoi.
2: Dans la station internationale, c'est là où est stationnée la fusée. La fusée.

Donc, si être musulman en France aujourd'hui, c'est vouloir islamiser la culture française, il est peut-être déjà trop tard. C'est rien. Au Royaume-Uni, j'en ai parlé avec des potes qui habitent là-bas. A priori, c'est déjà le cas. C'est déjà trop tard. En Belgique, apparemment, c'est très mal parti. En France, on est en train de prendre le pas. Donc, c'est normal que les Français réagissent. Et disent stop, ça va trop loin.

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1: Se libérer pour se libérer, ça ne veut rien dire. Ce qu'il faut, c'est que les gens se libèrent et qu'il y ait, au bout de cette libération, des forces suffisamment importantes pour éviter le chaos. On remplace Kadhafi par un système, alors je sais pas quoi, démocratique si c'est ce qu'ils veulent, mais qui tient la route, qui est organisé. Parce que l'intervention extérieure, elle amène à un truc qui a pas bien marché, qui est effectivement on fait fuir, on tue, on coupe la tête de celui qui dirigeait le pays, mais après ça on est obligé de rester sur place pour faire un truc qui ne veut rien dire, qui est la gestion d'un pays qu'on connaît pas. Et tout ça, ça fait que la population ne comprend pas et ça ne la rend pas plus heureuse. Afghanistan, Irak, machin truc, voilà. Ces pays-là aujourd'hui, c'est quand même le chaos.

après, ce qui t'attend sur les aires d'autoroute, c'est plutôt des travelots, quoi. C'est moins mon univers. Tu peux te faire emmerder un peu. Enfin, en tout cas, tu peux tomber sur de drôles de phénomènes, bien sûr. En tout cas, la première fois, de loin, j'ai vu quelqu'un arriver qui marchait mal sur cet talon aiguille avec une perruque blonde. Je me suis dit, putain, la blonde, elle a l'air d'avoir mal au cul. Puis plus elle arrivait, plus elle avait la tête de Benaïl, la blonde.

un numéro où on pouvait parler avec des gens, comme ça, dans des salons. Et il se trouve que moi, à l'époque, je t'ai connu à l'époque de Skyrock. Et il se trouve que moi, je t'imitais, en fait. Je t'imitais. Et je faisais, non pas passer pour Maurice, j'étais jeune, hein, j'avais moins de la vingtaine. Je faisais mon Maurice sur un audiotel, et ça marchait bien, ça plaisait. Mais en fait, bête comme j'étais, naïf comme j'étais, je pensais que c'était des vrais gens. Mais en fait, les gens me brossaient dans le sens du poil, me faisaient monter, me faisaient briller au sein de cette communauté. Qui a donné une facture de téléphone à ma mère, parce qu'à l'époque j'avais moins de 20 ans, j'habitais chez ma mère, de près de 10 000 francs. Donc voilà, donc je faisais mon Maurice. Je faisais, qui va là, je te prie.

0: enfant tu veux qu'il soit hétérosexuel ou musulman?
1: Non, attendez. C'est un truc. Je sais bien qu'en ce moment, on vit une époque trouble. Moi, je tiens à clarifier.
2: Mais c'est pas trouble, justement. Non, mais c'est là où tu te trompes, ce n'est pas trouble.
1: L'époque
2: le fait d'être homosexuel ou le fait de ne pas vouloir être religieux, ce n'est pas trouble.
1: Ouais, écoute, c'est pas
2: une liberté.

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1: Nous sommes le 15 septembre et nous fêtons les Rolands.
2: Je reviens te chercher.
1: En 1881, naissance de Ettore Arco Isidore Bugatti, industriel et inventeur italien. 1890, naissance de Agatha Marie Clarissa Miller, dite Agatha Christie.
3: Une bise glaciale soufflait sur le quai et les deux hommes étaient pris de frissons. Le lieutenant Dubosc regarda discrètement sa montre. 4h45, plus que 5 minutes.
1: Femme de lettres britannique. 1894, naissance de Jean Renoir, réalisateur et scénariste français.
4: Belle invention, l'escarpolette.
5: Mon prof Nigo, tu vois tout, tu vois rien du tout.
4: Oh, bah c'est parce qu'elle est debout. Si elle pouvait s'asseoir, le paysage deviendrait beaucoup plus intéressant.
1: 1932, naissance de Pierre Bonte à Péranchy.
6: Et à 88 ans, vous continuez à travailler.
7: C'est ma santé. Je pourrais pas être assise dans une chaise à regarder la télévision toute l'après-midi. Je serais paralysée avant 15 jours.
1: Journaliste français, écrivain, animateur de radio et de télévision. 1935, l'Allemagne nazie promulgue les lois de Nuremberg et qui prive tous les juifs allemands de leurs droits civiques et la croix gammée devient le symbole officiel de l'Allemagne nazie. 1945, naissance de Jesse Norman. Cantatrice américaine. 1946, naissance de Oliver Stone.
8: Good morning, Vietnam!
1: Réalisateur, scénariste, documentariste, producteur de cinéma et acteur américain. 1958, sortie du célèbre tube de Dario Moreno.
9: Si tu vas à Rio, n'oublie pas de monter là.
1: 1971, fondation de Greenpeace, organisation de protection de l'environnement. 1983, Huey Lewis and the News sortent l'album Sports. 1997, Larry Page et Sergey Brin déposent le nom de domaine Google.com. En 2004, décès de John William Cummings, dit Johnny Ramone. Guitariste des Ramones. 2008, décès de Richard White, auteur-compositeur-interprète britannique et membre fondateur des Pink Floyd.
10: Money.
1: En 2012, décès de Pierre Cuc, dit Pierre Mondy, comédien et metteur en scène français.
11: On ne vient pas chef parce qu'on le mérite, on douille. On devient chef par un concours de circonstances, on le mérite après. Moi, il m'a peut-être fallu 10 ans pour mériter mon grade, si pas 20. Tous les jours, j'ai travaillé pour pas nager dans mon uniforme.
1: Les hommes vous estiment en raison de votre utilité, sans tenir compte de votre valeur. Honoré de Balzac. Dragon, vos relations personnelles sont plus gratifiantes.
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15: Salut les francophones, je m'appelle Maurice, je suis ton meilleur ami et je suis venu passer cette seconde soirée en direct de la semaine en ta compagnie. J'espère que tu as passé une bonne journée, que tu as le moral et que tu as des choses formidables à venir partager avec des gens que tu ne connais pas. Fais-le à l'écrit en direct avec celles et ceux qui sont connectés. Tu vas sur notre site internet mauriceradiolibre.com, tu cliques sur chat, tu renseignes ton prénom, ton âge et ta ville d'appel et tu vas pouvoir causer avec Kevin, avec Bernie ou avec Jérémy P3 pour ne citer que cela. Sinon, tu peux m'envoyer un email dans ma boîte maurice@mauriceradiolibre.com ou encore venir causer en utilisant le logiciel gratuit de Microsoft qui s'appelle Teams. Tu vas donc télécharger l'application. Une fois que ce sera fait, tu vas chercher maurice.usa, Maurice MAURICE.USA en minuscule et attaché. Tu vas faire sonner un petit peu. Ensuite, tu raccroches, tu regardes ton écran. Tu vas voir quelques secondes après, c'est moi qui t'appelle. Et si jamais tu te dépêches et que tu viens parler maintenant, tu vas pouvoir causer avec la personne qui est ici. Alors qui va là, je te prie.
14: Catherine, 60 Arcachon.

0: Là, ce que j'ai après, sinon, je voulais vous parler de l'intelligence.
1: Artificielle?
0: Non, naturelle. Mais si vous voulez, on en parle.
2: Non, mais ça va être vite fait, je pense. Ça va être vite fait, vas-y.
3: Bah, on n'en parle pas très souvent. Enfin, c'est pas dans mes habitudes. Une petite pensée pour Catherine Ringer. Les Rita Mitsuko ne sont plus, donc, puisque Fred Chichin, lui, il est mort il y a 20 ans, au moins. Elle est morte aujourd'hui ou hier. Enfin bon, voilà, c'est fini. C'était une belle aventure. C'est une page pour les personnes comme moi. C'est une page supplémentaire qui se tourne et qui te montre que tu fais partie des vieux, quoi. Voilà, c'est là que tu te rends compte que tu fais partie des vieux, parce que tes références d'aujourd'hui à des musiciens, des comédiens d'aujourd'hui sont quand même moins aiguisées, et une partie notable de celles et ceux qui ont bercé tes kilomètres de musique ne sont plus. C'est comme ça, bon ben voilà, c'est la vie. J'espère qu'elle a pas trop souffert, parce que c'est surtout ça, hein, je crois. J'espère qu'elle a pas trop souffert, parce que ça, mon pote, souffrir, c'est atroce, horrible. Donc voilà, j'espère pour elle que ça s'est passé un peu vite, et puis que voilà quoi. Bon, il y a en Bourgogne, un hôtelier, il en avait ras le cul parce qu'il y a des drones, parce qu'il est sur un bord de rivière, je crois. Donc les gens, tu sais, les drones, le bruit que font les drones, c'est super agaçant, les drones de touristes, quoi. C'est comme ça, là. Le mec, il en avait marre qu'il y ait des mecs comme ça. Il a pris son fusil de chasse et il a tiré. Bon, alors, il a pas réussi à avoir le drone. Mais par contre, les gendarmes sont venus chez lui. Bon, il a été sympa. Il a dit oui, bon, voilà, j'avoue que c'est moi. Et en fouillant chez lui, ils ont trouvé d'autres pétards. Bon, voilà. Il y avait un peu de bazar pour canarder un peu. Bon. Bon, il a pas fait le malin. Bon, alors, il y a des préavis de grève et de la grève sans arrêt à Radio France parce que ils ont embauché un mec, alors je sais plus de quel, un mec d'extrême droite dont je connais pas bien le nom, si Charles Sapin, voilà, sur France Inter. Et les journalistes, je pense, de Radio France considèrent que s'il est d'extrême droite, il ne peut pas venir parler sur le service public français qui, lui, est plutôt à gauche, et que les gens qui sont à gauche peuvent venir parler, mais ceux qui sont à droite ou à l'extrême droite ne peuvent pas, même s'ils participent au financement et qu'ils versent les salaires des gens qui viennent travailler. Alors, c'est très marrant parce que... logiquement, ce n'est pas possible, tu vois. Voilà, on peut pas, tu vois, on devrait aller voir les mecs et leur dire, bon, écoutez, les mecs, faut démissionner parce que, voilà, c'est le service public, donc il y a des gens de gauche, il y en a énormément dans le service public de radio et de télévision, mais il faut aussi qu'il y ait des mecs de droite, il faut qu'il y ait des mecs d'extrême gauche, il y en a plein aussi, et des gens aussi d'extrême droite. Parce que la France, voilà, politiquement, il y a tout ça dedans. Donc il faut mettre tout ça dedans. Et puisque là, il s'agit de politique, tu vois. Donc ça, normalement, on doit avoir tout ça. Mais chez nous, non. Chez nous, ça a l'air de se passer. Ça a l'air d'être normal, si tu veux, qu'il n'y ait qu'une seule représentation politique dans le service public de radio et de télévision et que ce soit avéré. Ça ne pose pas de problème particulier. Et les chaînes de télévision qui seraient, ou de radio qui seraient affiliées à l'extrême droite, sont harcelées par l'ARCOM, qui est l'organisme qui survole le truc, parce que normalement, il n'y a qu'une seule voix qui soit possible dans le pays aujourd'hui, c'est la voix de gauche et la voix d'extrême gauche. Alors forcément, tout ça, moi je le connais pas ce monsieur, je m'en fous un peu, je j'écoute pas France Inter, donc je fais que financer, comme toi. Je m'en fous un peu qu'il y aille pas, qu'il y parle pas, ça changera rien à ma vie. Le seul problème, c'est que ses comportements poussent une partie notable, de plus en plus importante, de la population à voter à l'extrême droite. Ben oui, parce que cette idée de considérer que tous les Français doivent être à gauche et à l'extrême gauche, forcément irrite les gens qui sont d'une autre sensibilité, et donc ça risque d'emmener l'ensemble du pays vers l'extrême droite, puisque ce sont des comportements qui ne permettent pas le pluralisme, puisque bon voilà, si on n'entend pas les gens d'extrême droite, on ne saura pas ce qu'ils pensent, et si on ne sait pas ce qu'ils pensent, on ne peut que le fantasmer. Donc voilà où on en est aujourd'hui, et je pense que c'est ce n'est pas une façon de faire. S'ils n'aiment pas la France, mais ils n'ont pas dit qu'ils n'aimaient pas la France. Je ne sais pas de qui tu parles. Ils n'ont pas dit qu'ils n'aimaient pas la France. Ils ont juste une vision. On a trempé là-dedans pendant très longtemps, hein, puisque les gens de gauche nous ont toujours expliqué que c'était eux qui savaient comment il fallait vivre, que c'était leur manière de voir qui était la bonne et que tous les autres se trompaient. Et s'ils avaient pu emprisonner ceux qui étaient pas de leur avis, ils l'auraient fait. Ils sont prêts à les mettre au chômage, à les empêcher de travailler parce qu'ils sont pas d'accord avec eux. La France de gauche et d'extrême gauche, bah oui, mais ils n'ont jamais dit qu'ils n'aimaient pas la France. Ils ont dit que la France devait leur ressembler et que tout ce qui ne ressemblait pas à ce que pensent les gens de gauche et d'extrême gauche n'a pas droit de cité dans notre pays et ne fonctionne pas. Donc forcément, bon, ça pousse des gens qui étaient parfois des gens modérés, hein. Moi, je connais des gens qui étaient assez modérés, un peu détachés, tu vois, de la politique. Ça les a transformés. Ça a transformé beaucoup de gens qui étaient pas très intéressés par la politique. Ça les a enragés, en fait. Voilà. Ils disent des choses moi qui me mettent personnellement mal à l'aise, qui sont le fruit de cette attitude qui démontre que les gens de gauche n'ont pas réfléchi. Voilà. Bon, moi, je vote à droite, hein. Je vote pas à l'extrême droite. Mais je vote plutôt à droite. Et c'est vrai que quand je vois ça, c'est vrai que je trouve ça insupportable. Et c'est vrai que très souvent, j'ai tendance, et c'est personnel, comme ça, tu vois, je vais pas te raconter de sornettes, tu vas pas me soupçonner de dire des choses ou de penser autre chose. Je trouve que les programmes de France Inter notamment sont insupportables à écouter puisque il s'agit principalement de propagande politique et je pense que ce n'est pas normal. Allez, viens parler avec Catherine, tu vas voir, c'est bien. Catherine, on peut s'engueuler. Elle est un peu fêlée, elle est un peu dérangée, c'est bien, hein. C'est pas la France, comment on appelle ça encore, qui dit des trucs, qui dit que les trucs qu'il faut dire.

0: Oui, mais moi j'ai envie d'échanger ou de parler avec quelqu'un, de m'entendre. Je vais pas raconter voilà, ma vie, non.
1: Ben moi je suis quelqu'un, je veux bien parler avec toi.
0: Hein?
1: Moi je suis quelqu'un, je veux bien parler avec toi. Ben ouais. On finit mon gâteau. Ça énerve les gens parfois. Hein. Très bon. Mon petit biscuit. Comment ça s'appelle ça encore Les petits biscuits marrons là. Ah, ça les énerve les gens. Hein.

0: un spéculoos. Merci. Kevin. Allez, quelques petits messages. Alors. On a un message, tiens, regarde. C'est marrant, ça. Un message de Pierre, il a 42. Il est à Saint-Leu, sur l'île de la Réunion. Bonsoir, Maurice. Et la métropole et autres. Report de la soirée du 11 septembre à la Réunion. En boîte de night, dont je vous ai parlé la semaine dernière. Une petite photo d'avant la soirée de la salle que j'ai gérée pour les lumières. Interdit de diffusion. Qui promettait d'être chaude. Et elle l'a été. J'ai pas compris ce que c'est interdit de diffusion. Techno Indus, entre 120 et 140 BPM. Ah ouais, là, ça a dû faire tomber les pellicules un peu. Hein. À 120, 140 BPM, ça commence à être vite. Des policiers en civil, des drag queens, des mecs avec des chaînes et des laisses autour du cou, des filles en tenue de cuir, des fesses qui bougent et dansent, des vigiles aux aguets, des sourires et bisous. Tout s'est bien passé, des gens avec l'envie de danser, d'aimer, de bouger et de kiffer. Sans débordement aucun, pas de black room. C'est pas des black rooms, hein. Les black rooms c'est pour la photo. C'est les back rooms. Mais de la bonne musique dans une très bonne ambiance. Ce que je comprends, ce sont ces soirées créées ici à La Réunion qui ont l'air de s'exporter chez vous, à Paris, et non l'inverse comme je l'avais compris. On est peut-être plus détendu du string ici que vous, en fait. Bonne soirée à vous, bande de chenapans. Tchuss et rock'n'love. Ouais, je sais pas trop où elles s'importent tes soirées à Paris. Hein. À Belleville. Alors, viens la photo, là. Fais voir la photo. Ah ouais, très joli. On dirait un peu un club de d'échangistes, un peu. Hein? Les clubs d'échangisme, c'est un peu comme ça, rouge. Avec des... Je sais pas pourquoi, d'ailleurs. Mais c'est bien, c'est joli. Très bien. Bravo, je suis content pour toi. Allez, on y va. Catherine à 60, elle est à Arcachon.
1: Oui, merci Pierre. Merci Pierre de Saint-Leu.
0: Merci Pierre de Saint-Leu. Il y a quelqu'un d'autre qui veut parler. Alors qui va là, je te prie.
2: Abdel, 57 ans, Nanterre.
0: Eh ouais, Abdel, 57 à Nanterre.
1: Salut Abdel, je suis content que tu sois là.
0: C'est moi aussi, je suis content que tu sois là. Ah,
1: bon, j'arrive larmoyante, je suis larmoyante. C'est moi larmoyante.
2: Une crise cardiaque, Maurice.
0: Non, je suis là dans l'ambiance de Catherine.
1: Non, absolument pas. Parce que je veux dire à Pierre de Saint-Leu que ces soirées pseudo avant-gardistes là, ça fait 40 ans que ça n'existe plus, même à Bordeaux.
0: Non mais lui, il est dans sa cambrouse sur l'île de la Réunion.
1: C'est du passé, les chaînes, les strings en cuir et tout, les backrooms, c'est du passé. Moi, j'y allais dans les backrooms, bon, les PD, tu sais, au neuneu, là, au nana, et je disais, je sais ce que vous faites. J'aurais dit, oh putain, il y a la 14 qui est là.
2: T'es en petite nuisette, là? T'es allongé sur ton lit en petite nuisette?
1: Ah, je suis en t-shirt, en culotte, je suis en rien.
2: Descends avec la caméra.
0: Non, mais montre la photo de quand t'es toute nue.
1: Non, mais pas envie, il fallait venir hier.
0: Mais montre la photo de quand t'étais toute nue sur la plage.
1: Ah oui, attends, mais là-bas.
0: Celle-là est bien. Et tu devrais me l'envoyer, cette photo, que je la regarde de temps en temps.
1: Je l'ai envoyée, Maurice.
0: Ah bon? Ah mince.
1: Ouais.
0: Tu pourras me la renvoyer, s'il te plaît?
1: Mais je t'ai renvoyé tout à l'heure parce que là, je suis fatiguée.
0: Ouais, moi aussi. Moi, je ne suis pas fatiguée, mais...
1: moi, je suis fatiguée parce que je suis en charge.
0: C'est quoi en charge? Ah, t'es branché?
1: J'ai plus de batterie.
0: Ah bon?
1: Je suis en charge.
0: Ah bon, allez-y, Catherine, c'est à toi la main. Merci pour ton accueil. Bon. Allez-y.
1: Alors, merci pour votre accueil, Maurice. T'as vu, je sais pas si t'as vu, j'ai envoyé un mail pour te dire que je viendrai pas étaler ma tristesse infinie.
0: Ah non, j'ai pas vu le mail. Qui dit que t'es de la tristesse?
1: Ouais, que je viendrai pas ce soir sûrement à cause de Catherine, à cause de parce que Catherine Ringer, quoi.
0: Attention, Abdel, on ne t'entend pas bien. Abdel, la réception est pas
1: On
0: bonne.
1: t'entend pas bien et tant mieux parce que tu me
0: Il faut que
1: connerie.
0: tu te rapproches de ton, je sais pas quoi, de ton antenne, Abdel.
2: Tu m'entends là?
0: Ouais, là, ça va mieux. Bon, Catherine n'a jamais ou très peu parlé de Madame Ringer.
1: Madame Oscar est en retard. Non, ça c'est la manolera. Bah, tu sais, moi, Catherine Ringer, c'est tous les jours que je l'écoute. Rita Mitsouko.
0: Bon, ben
1: Alors,
0: voilà.
1: attends. Rita Mitsouko, quand Fred Chichon est mort, il y a 14 ans.
0: T'as pleuré. Ah, il n'y a que 14 ans? Non, il y a plus que ça.
1: Y a 14 ans. Il y a 14 ans.
0: T'es sûr qu'il est mort il y a 14 ans? Il y a 4... Non.
1: Certaines.
0: Ah bon?
1: Voilà pour Abdel, photo là.
0: Ah, la photo de Catherine à poil, tu la vois, Abdel? Elle est bien,
2: Ah
0: celle-là.
2: ouais, c'est un peu flou, mais elle est belle. Hein. Ah, tu étais bien.
0: Là, elle
1: Ah
0: est
1: bah
0: toute
1: oui,
0: nue, elle est toute nue, là.
1: je te vois. J'ai des bombasses, mais je me trouvais moche en plus. Donc c'est pour ça que ça me rassure pour maintenant, puisque je me trouve moche, c'est que je suis peut-être bien. Peu importe.
2: Ça va empirer, hein. Ça va empirer, ma chérie, ça va
1: Peu importe, peu importe, peu importe. En tout cas,
2: empirer. Mais tu es derrière nous.
1: j'étais dans la salle d'attente de. Du médecin, déjà, comme d'habitude, hein, on va
0: Comme
1: dire.
0: d'hab, ouais.
1: J'entends, et on savait que Fred Chicha, il était atteint d'une maladie, puis que Catherine Ringer, elle était assez
0: Ça fait
1: compliquée.
0: 19 ans qu'il est mort, Fred Chichin, il est mort en 2007. Ça fait 19 ans, c'est pas 14 ans.
1: Ouais, je me suis trompée, 14-19,
0: Ouais.
1: c'est pareil. 14-18, 14-19, c'est comme moi, j'ai 24 ans, c'est normal.
0: Ouais.
1: En tout cas, j'étais dans la salle d'attente, et. J'entends à la radio, il y avait la radio, j'entends, Fred Chichin, est mort. Alors moi, je fonds en larmes, et le médecin, il s'appelait, j'ai pas le droit de le dire, mais
0: Non,
1: ça
0: ne donne
1: ressemblait
0: pas le
1: à
0: nom.
1: Non, non, non, je vais pas dire
0: Ouais.
1: son nom, ça ressemblait à l'abruti. À une lettre près. Donc je rentre, il me dit, ah ben, comment vous allez? Et moi, je suis en larmes, je dis, mais vous, je vais bien, je vais de mieux en mieux avec vos cachets. Je lui dis, mais Fred Chichin est mort. Mais c'est qui? Ben,
0: C'est pas Fred
1: là,
0: Chichin qui est mort, hein, c'est Catherine Ringer. Hein.
1: il y a 19 ans, je te parle d'il y a 19 ans.
0: Ah, je comprends rien à ce que tu racontes.

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2: Et ouais, on a de la chance. Ce soir, nous avons Catherine, elle a 60 et est à Arcachon.
3: Je suis là, mais il a disparu, Abdel.
2: Ah, et Abdel, c'est compliqué. Et nous avons, nous allons avoir dans une poignée de secondes, Abdel, qui a 57 et qui, lui, est à Nanterre. Vous êtes là, Abdel ?
4: Je suis là, patron.
2: Bon, très bien. Allez-y, Catherine.
3: Oui, attends, je vais mettre du temps, un peu de son.
2: Tu vas mettre du quoi ?
3: Du temps.
2: Du
3: temps.
2: Du quoi ?
3: Attends.
2: Elle va mettre du quoi ? J'ai pas compris.
3: Bah, je te mets du son, tu m'entends mieux, là, non ?
2: Ah oui, je t'entends mieux, oui. Alors ?
3: Là, tu vois, je te mets du son, plus de son.
2: Oui.
3: Ouais, ouais. Non, mais tu dis que je connais pas Catherine Ringer, mais tu rigoles.
2: Non, enfin, j'ai dit que tu n'en as pas beaucoup parlé jusque-là, quoi. Donc, je sais pas si, si elle habitait ton quotidien.
3: Tous les jours, parce que j'ai vu en concert plein de fois, j'ai vu les Rita, j'ai vu Catherine Ringer quand Fred Chichin est mort. Elle a refait un premier concert à la Médocine à Bordeaux. Elle a dit « Bienvenue à la maroquinerie, à cette trompette, quoi, qui était à Paris. » Elle était bouleversée. Et moi, j'étais avec ma sœur, avec Michael, mon ex. Et
2: my friend et
3: Mon ex, Michael. Mon ex.
2: Michael ? Ok.
3: Michael. Ah, Michael, en bref, moi, j'appelais Michael, parce que ça faisait moins rincard.
2: Michael.
3: Right. Et Catherine Ringer, moi, j'étais devant. Je suis toujours devant dans les concerts d'Erita et de Catherine Ringer. Et maintenant, je serai derrière. Je suis bouleversée, Maurice. Je suis vraiment, je suis choquée. C'est pour moi, c'est une femme que j'admirais, que je respectais, que j'adorais, que je trouvais trop géniale.
2: Qu'est-ce qu'elle disait sur la nature, par exemple ?
3: Bon, elle disait rien sur la nature.
2: Elle disait rien ?
3: Elle disait rien sur la nature. Non, elle disait rien sur la nature.
2: Elle disait quelque chose sur les bagnoles ou pas ? Elle disait quelque chose sur les voitures ?
3: Non, elle ne disait rien sur les bagnoles.
2: Est-ce qu'elle disait quelque chose sur les enfants ?
3: Elle a trouvé 3 enfants, dont une fille qui s'appelle Simone.
2: Enfin, une petite fille qu'elle a eue avec Fred Chichin, donc elle doit avoir au moins 20 ans, la petite fille.
3: Ouais, elle a 3 enfants. Elle a 3 enfants.
2: Ouais, mais ça, oui, on l'a su. Et elle habitait où, alors, Catherine Ringer ?
3: Elle habitait à Paris. Tu veux que je te chante un extrait ?
2: Non, merci, Catherine.
3: En boulevard, passant par Tardès, Franche-Choix. Je connais toutes ces chansons par cœur. Toutes.
2: Ah ouais ?
3: Donne-moi n'importe quel titre, je te le chante. N'importe quel titre. Même avec Doc Gynéco, dis-moi, Gynéco, si tu étais riche, t'épousant seulement pour l'argent, est-ce que tu serais content ? Non, non. Et moi, je suis riche, j'ai assez d'argent. Oh, je suis riche depuis 10 ans, grâce aux bénéfices qu'on a fait en chantant, grâce à l'artiche qu'ont dépensé les gens, je suis riche. Et je découvre lui à la rue. Ouais. Et elle dit bonjour à la grande nouvelle depuis un moment qui m'appelle pour dire ensemble quelques mots. Voilà. Oh, oh. Eh oh. C'est mon hommage à quelqu'un. vraiment. Je suis riche. Digui, digui, digui.
5: Oh. Ah, c'est non, avec ton micro et ton casque, on dirait une. Mon standardiste de.
3: Je suis standardiste de Catherine Ringer au ciel. Au ciel.
5: Tu peux te prendre comme ça avec ton micro et ton casque.
3: Alors, ça me tue, moi. T'es reparti, mon fils.
5: Avec tes lunettes et tout. C'est bizarre, dès que je suis venu, t'as complètement changé.
3: Dès que t'es là, je mets mes lunettes et je mets une jupe courte.
5: T'as mis le casque, c'est pareil.
3: Quand t'es pas
5: tu
3: là,
5: sais que
3: je
5: le casque
3: sais pas
5: et
3: ça,
5: le micro, hein. Ouais, mais t'as deviné.
3: Ouais, mais quand t'es pas là,
5: le micro, ça va avec.
3: Oui, quand t'es pas là, je suis sans casque, sans micro, sans jupe, je suis en pyjama et Kitty avec un bonnet de nuit. Mais dès que tu es là, je mets mon casque, mon micro, mes lunettes et je dis, oh, il y a un Abdel, là, là, là, là, là, là, là.
5: Profite, avec ce qui va se passer en France, profite, moi je te le dis, c'est pour ça que je suis monté.
3: Je m'en vais retrouver les gens que j'aime au ciel.
2: Peut-être pas, hein.

0: L'enfer.
1: Alors,
0: l'enfer.
1: Catherine Ringer habitait au Lila dans le 93. Voilà.
0: Ouais. Catherine Ringer chantait. Alors, sa première robe, sa première apparition télé, c'était chez Michel. Comment s'appelle Michel Drucker. Et elle avait une robe qu'elle avait trouvée dans une poubelle, une robe à fleurs. Et elle chantait comme ça dans Marcia Bay, là, avec le Cichin. Et là, c'était terrible parce que je la vois comme ça. Je fais putain, voilà une extraterrestre que j'adore. Donc je suis clouée, je vois Catherine Ringer, je vois Fred Tichon, je vois les Rita Mitsuko. Merde alors, ça change ma vie en vrai. En vrai, ma vie a changé avec eux. Je me suis dit putain, c'est pas vrai quoi. Et puis j'ai vu en concert à Villeneuve-sur-Lot. Un soir, j'avais mon camion, tu vois, et j'entends la radio. Les Rita Mitsuko à Villeneuve-sur-Lot. Je demande à tonton Régis, c'est où Villeneuve-sur-Lot? C'est avec mes cousines. Il me dit, c'est là-bas, c'est un peu loin. Je fais, putain, on y va. Je prends mes cousines et la Natacha. On s'en va avec mon camion tout à Villeneuve-sur-Lot. La Natacha, elle attrape des poux. On était devant. L'autre, il avait les cheveux comme ça. Il n'y avait pas beaucoup de monde. Il y avait des enfants, il y avait plein de gens. Et concert des Rita Mitsuko à Villeneuve-sur-Lot. Et on rentre, on va au bœuf sur le toit. Bordeaux et l'autre, elle se grattait la tête. Elle avait attrapé des poux. C'est pas grave, on avait vu les Rita, c'était trop bien, quoi. Et après, moi, je les ai revus, et j'ai vu, et puis après, j'ai vu Catherine Ringer toute seule, sans Fred. C'était donc à la Médocine, et au début, elle était assise au bord de la scène, et elle dit, bon, ben voilà, ça va être un peu pas triste, elle dit pas triste, je sais pas comment elle dit, mais elle dit, c'est, voilà, il y a de l'émotion et tout. Alors, nous, ma sœur et moi, bien sûr, très émue parce que. Et puis elle est. Allez, c'est parti! Tout, au taquet! Et elle a chanté, elle a dansé. Puis. Et moi, j'avais fait un tableau. J'avais fait une toile. J'avais fait un tableau pour Fred Chichin. J'avais fait un collage avec des extraits de journaux. Avec écrit. Des trucs. C'est comme ça. Mais c'était découpé dans des journaux de Le Monde. Le Chic, le Dandy. Mais c'est comme ça. Et puis des collages avec. Oui, moi je vous soulève. Ok.
1: Ah non, moi je t'écoute et je te regarde. Et en te regardant, je me disais, c'est marrant d'être autant attaché à des gens que tu ne connais pas, que tu vois à la télé, tout quoi.
0: J'ai pas vu à la télé, j'ai jamais vu.
1: Ouais, enfin bon, c'est pas quelqu'un que tu connais, quoi. Tu sais que.
0: Je la connais pas, mais je l'aime.
1: D'accord, mais enfin, pour toi, c'est quelqu'un que t'as vu à la télé, quoi. T'as vu une fois en concert.
0: Quand elle est.
1: Ou deux fois.
0: Non, j'ai pas vu qu'une fois en concert, j'ai vu quatre fois en concert.
1: Bon, tu l'as vu quatre fois. D'accord, mais tu l'as vu quatre fois en concert, mais tu n'avais pas de relation personnelle avec elle, quoi.
0: Non, c'est comme toi, je t'ai jamais vu, mais je t'aime quand même.
1: D'accord, mais peut-être pas au point de d'être dans cet état-là, si.
0: Si tu meurs, Maurice, tu vas être choqué, je vais te blâmer.
1: Ah, mais quand je serai mort, je vais pas souffrir, hein, parce que je serai mort.

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1: Ring ring, c'est moi, je suis là. Message de Laurent, il a 54, il est à l'avance. Dans ma boîte maurice@mauriceradiolibre.com. Salut l'équipe. Je comprends le désarroi de Catherine d'Arcachon. Ça m'a fait la même chose le jour du décès de Garcimore. À chaque spectacle que j'ai vu de lui, j'étais devant et je voyais la petite souris qui se barrait là où il ne fallait pas. Rien que là, j'ai les yeux qui piquent d'en parler. Allez hop, un petit Prozac. Alors, par ici, Catherine, elle a 60, elle est à Arcachon.
2: Allez, moi, je suis arrivée, allez,
1: Abdel a 57, il est à Nanterre.
3: Bien, patron.
1: Abdel, on va faire encore un petit tour avec Catherine, si tu veux bien, et ensuite, ce sera à toi, ça va ?
3: Ah oui, moi, j'écoute, je suis bien, Maurice.
1: Pas d'objection, super. J'adore les soirées qui démarrent comme ça. Alors, Catherine, Catherine Ringer, t'as pleuré comme si c'était un membre de ta famille.
2: Oui, tout à fait. Exactement.
1: C'est vrai.
2: Oui.
1: N'importe quoi.
2: Ça vous fait rire, mais j'en ai rien à foutre.
1: Oui, d'accord. Pardonne-moi, ça me fait rire, Catherine.
2: Non, j'en ai perdu, non.
1: Bon, écoute.
2: Vous n'avez qu'à rigoler. Vous rigolez.
1: Ah oui, moi, je vais rigoler, moi.
2: Je rigole pas. Je rigole pas. Je suis bloquée, je suis choquée, je suis dégoûtée.
1: Tu n'as pas le sentiment d'en faire un peu trop, non ?
2: Non, je n'ai pas le sentiment, non.
1: T'as pas le sentiment d'en faire un peu trop? Et la mort du garagiste? Et la mort du garagiste? Catherine?
2: J'en ai rien à foutre.
1: Et la mort de. Et la mort du Delco de ta camionnette? Ça t'a pas fait quelque chose?
2: Quand j'ai mis mon camion à la casse. Non, j'ai pas mis à la casse mon camion d'ailleurs, j'ai vendu.
1: Ah bon?
2: C'est ma poulette que j'ai mise à la casse.
1: C'est quoi que t'as mis à la casse?
4: Catherine, tu connais toute la vie de cette chanteuse alors?
2: C'est pas grave.
4: Catherine, attends, tu connais toute la vie de cette chanteuse depuis le début?
2: Je connais pas toute sa vie, je connais toutes ses chansons.
4: Non, mais est-ce que tu connais ses débuts?
2: Une baleine sur un mur.
4: Non, mais je te parle sérieux parce que moi, elle m'a donné du plaisir.
2: De l'art de sa voisine.
4: Bah, je vais t'apprendre des choses. Moi aussi, je l'aimais bien. Parce qu'elle m'a donné du plaisir à cette dame.
2: Toi, tu l'aimais bien. Moi, je l'aimais.
4: Non, plus que ça.
2: Plus que ça. Je l'admirais.
4: Mais moi aussi. Alors, je le drague. Elle a commencé
2: à faire. Tu l'as vu dans les films de boules, c'est ça. Mais qu'est-ce que j'en ai à foutre? Elle a bien eu raison de faire des films de boules. D'ailleurs, moi,
4: elle était super bien faite. Elle était super bien faite comme femme. Elle était belle.
2: Bien sûr, elle était. Et tu sais quoi? C'est Jean-Paul Gaultier, il a pris comme égérie. Pourquoi? Parce que c'était quelqu'un, Catherine Ringer. Et elle n'avait rien à foutre. Elle a bien fait fermer sa gueule à Gainsbourg, qui l'a traité de pute. Elle lui a dit oui, mais
4: non,
2: raison.
4: C'est pas
2: elle
4: a eu raison. Les femmes qui font du porno ne sont pas des putes. Les femmes qui font du porno ne sont pas des putes.
1: Bah non.
2: Non, mais lui a dit que Serge Gainsbourg, que j'aimais bien, à la base. Alors là, j'avais un conflit au secours. Parce que Serge Gainsbourg disait à Catherine Ringer, vous êtes une pute. Mais il avait dit à Whitney Houston aussi qu'il voulait la faire.
4: Catherine, pas mettre des talons.
2: Non, ta gueule. Pardon.
4: Puisqu'on
2: je
4: ne
2: vais
4: est...
2: pas dire ta gueule. Je te demande.
4: Non, mais tu peux, moi, ça m'excite. Tu peux, hein. Tu peux même me frapper au lit, ça m'excite. Hein.
2: Regarde, j'ai un clou là, je peux te le planter dans la tête, dans les yeux.
4: Non, au bout de la bite.
2: Ça ne m'intéresse pas. Ça ne m'intéresse pas.
4: Comment ça se fait que tu avais un clou dans la main comme ça? Comment tu sais que j'aime les clous? C'est bizarre.
2: T'aimes les
4: clous? Tu me connais?
2: Ouais, je t'espionne. Je t'espionne.
4: C'est bizarre. Attends, tu
2: je
4: as
2: sais
4: un casque,
2: tout de toi. Sais tout de toi. J'ai mon marteau, j'ai mes clous. J'ai des talons là sur moi.
4: Non, mais plus haut les talons de la dernière fois là.
2: Non, je ne ferai pas. Tu sais pourquoi? Parce que j'obéis pas à tes ordres. C'est moi qui
4: décide. Mais je te donne pas un ordre. Mais je te demande comme un homme passionné.
2: Tu me demandes. Ben, je te dis non. Ben, je te dis non parce que j'ai pas envie. Parce que moi, je fais ce dont j'ai envie, c'est tout. Mais je peux mettre ma mono. En revanche, tu veux que
4: je mette ma mono? Je ne permettrai jamais de te donner des ordres. Jamais.
2: Ah ben, tu pourrais pas parce que de toute façon, j'obéirai pas. Alors.
4: Moi, quand je dis à une femme de me faire une personne, je dis s'il te plaît, tu peux me sucer? J'ai pas. C'est moi. J'ai pas su ce mot, sinon t'es mal, hein, je dis pas ça moi.
1: Ah, moi je dis allez hop.
2: Allez
1: hop et je me frotte les mains. Allez.
2: Tu sais pas qui tu t'attaques.
4: Ah, c'est ça qui est excitant, justement. C'est quand je retrouve mon os solide.
2: Je ne joue jamais. Et comme je ne joue pas, je ne perds jamais. Parce que je
4: sais. Mais moi, je suis rien devant toi. Je suis sûr, dans un lit, je suis un débutant. Et c'est ça.
2: C'est sûr. C'est que moi, je perds jamais parce que je joue jamais. J'ai rien à perdre. J'ai rien à gagner.
4: Je te laisserai faire. Si tu t'imagines comment je te laisserai faire.
2: Je me moque de tout. J'attends rien de personne et personne surtout. Je ne veux qu'on attende rien de moi.
4: J'attends rien
2: de toi. Parce qu'il n'y a rien à attendre de moi. Ni que je vous la boutique. Je fais ce que je veux quand je veux.
4: Ouais, t'as raison, bébé. Je suis de ton côté.
2: Si j'ai envie de pleurer pour Catherine Ringer, je pleure pour Catherine Ringer. Va m'empêcher de chanter de la rue Trudeau en boulevard.
4: Ouais. Moi, je suis avec toi. Écoute pas Maurice, je suis avec toi.
2: J'aime pas les gens, les suiveurs. J'aime les gens comment.
4: Alors, faut savoir. Hein.
2: Mais non, mais j'aime que moi. T'as pas compris, je suis narcissique au point le plus extrême. Je suis égocentrique et narcissique.
4: C'était tout le contraire. C'est tout le contraire des femmes qu'on peut pas dompter. C'est ça qui est excitant. C'est pas excitant.
2: C'est juste qu'ils t'ont perdu. C'est du temps perdu.
4: Plus tu résistes, plus tu me donnes des ordres, et plus c'est excitant. Parce que j'en ai marre des femmes que j'arrive à dominer, tu vois.
2: Il voudrait mieux que tu en aies marre de moi très très vite. Parce que moi, il faut rien attendre de moi. Parce qu'il n'y aura rien. Le néant, c'est le néant.
4: C'est ça qui est excitant, justement. C'est de t'emmener au restaurant et te dire est-ce que je vais la faire changer d'avis.
2: Tu vas fantasmer sur moi, je te donnerai pas le répondant. C'est-à-dire, si tu veux, je te dis oh oui, tu veux que je te suis, d'accord, je vais te sucer. Tu le feras pas. Alors là, tu vois, ça te plaît moins parce que là, je fais ce que tu veux et ça te plaît moins.
4: Ouais, c'est ça, t'as raison.
2: Eh ben, j'ai toujours raison.
4: De me faire languir.
2: Je te fais pas languir, vas-y, prends-moi, baise-moi par tous les trous, fais ce que tu veux.
4: Après, tu dis à des gens qui
2: Vas-y, fais-le si ça te fait plaisir. Fais-le si t'es content de ça. Fais-le.
4: Non, l'amour, ça se fait à deux, ça se fait pas tout seul.
2: C'est pas de l'amour, ça. C'est quoi? Tu vois,
4: je t'ai dit. Où on veut.
2: L'amour.
4: Parce que tu penses que tu me perturbes. Mais bien sûr que tu me perturbes. C'est toi qui domines. T'es trop fort. Je t'ai dit, c'est la seule femme de Radio Maurice Radio.
2: Je suis pas la première, je suis pas la dernière. Parce que
4: toi, c'est facile. Toi, t'es pas une menteuse. Toi, tu montes vraiment dans une 2 chevaux, une 4L, tu t'en fous. Mais les autres, c'est des menteuses.
2: Oui, mais moi je suis menteuse dans le sens où quand je te dis la vérité, quand je te dis je suis en train de te mentir, cherche ce que ça veut dire.
4: C'est ça que j'aime.
2: Je suis perverse.
4: C'est ça que t'as pas compris entre tes lunettes, ton casque. Je mets pas les talons.
2: Je rigole. En fait, je suis une burde, moi. Je suis une quiche. Hein. En vrai,
4: c'est
2: je suis une quiche.
4: C'est ça que j'adore.
2: Mais non, il faut pas que tu adores moi. Tu dois pas m'adorer parce que tu sais quoi, je suis vraiment d'une banalité affluente
0: et désolante. 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

0: Allez. Hop là. Message de Laurent. Il a 54, il est à l'avance. On sent une drague certaine. Je fais une promesse de don de 100 euros pour une photo d'Abdel de Nanterre en monopalme pour faire craquer Catherine. Ouais, non, le mieux, envoie le flouze, simplement, sans faire de pari. On saura s'en servir, nous, on va payer les factures avec. À bord par ici, Catherine, elle a 60, elle est à Arcachon.
1: Arcachon en talon.
0: Abdel a 57, il est à Nanterre.
2: Bien, patron.
0: Il y a quelqu'un d'autre qui veut parler, allô, qui va là, je te prie. Le micro.
3: Nicolas, 40 ans, à Paris.
0: Nicolas, 40 à Paris. On va écouter Abdel à Nanterre.
2: Ouais, Maurice, je vais te dire un chiffre. 300 millions de tonnes sous les sous-sols de la France de pétrole et de gaz de schiste. Voilà ce qu'on a dans notre territoire et qu'on veut pas aller chercher pour les Français pour leur faciliter la vie. Je vous avais prévenu qu'il fallait le faire. Là, vous allez morfler. Là, vous allez morfler. Les premières manifestations ont commencé. La nourriture va augmenter. Là, vous allez comprendre que nous, la France, on dépendait des pays du Moyen-Orient et d'autres pays, et que notre politique étrangère pour faire plaisir à deux puissances va nous coûter très cher. Vous allez morfler, et je vous regarderai de mon arbre, car j'ai des arbres. Je vais vous regarder de haut, vous entretuer. Vous allez morfler d'une telle façon que les gilets jaunes, ça va être Mac 10, ça a déjà commencé. Vous allez tellement souffrir qu'il y en a qui vont pas expatrier, comme vous le dites. Vous allez être des émigrés, car vous m'avez pas écouté. Vous avez pas voulu écouter Maurice Radio Libre, les messages que je vous lançais. Je vous ai dit que l'argent, c'était nécessaire et qu'il fallait en gagner. Il fallait penser comme les Américains. Vous m'avez insulté. Là, ça va faire mal. Là, ça va faire très mal. Très, très mal. Le litre, il va monter à 3 euros. Et là, les deux genoux vont être à terre. Les banquiers nous regardent. Vous avez des gros milliardaires qui regardent la France. Et on va être sur tutelle. Ça va faire mal. Vous, on a cru pendant des années qu'on était la puissance devant des monstres comme l'Inde, le Pakistan, la Russie, la Chine, qui eux ont avancé. Et nous, on nous a mis le périph' à 50 à l'heure. On nous a mis le périph' à 50 à l'heure. On nous a mis des radars partout. On nous a mis des amendes partout. On a voulu faire fonctionner notre pays avec le porte-monnaie des Français. Et quand il n'y en avait pas assez, aller emprunter à des banques qui a été ravi de nous prêter. Mais on peut pas faire marcher un pays comme ça. Quand on fait marcher un pays, il faut être hyper fort dans le business, surtout à l'étranger. Ils ont voulu piocher dans nos porte-monnaies et au passage, ils se sont servis. Aujourd'hui, ça va faire mal. Vous avez insulté les riches. Vous avez voulu faire partir les riches. Eux, ils ont les moyens d'être bien. Ils vont vous regarder du Bahamas, vous entretuer. Et vous allez comprendre que l'argent est important. Aujourd'hui, la dernière fois, je suis passé sur les Champs-Élysées. 11h du soir, tout était fermé. Tout était fermé à 11h du soir. Pas un chat sur la plus belle avenue du monde. 100 milliards de dettes, les Champs-Élysées. Paris, 100 milliards de dettes. Paris, une ville comme Paris. Hein, on a fait fuir les Saoudiens, on a fait fuir les Russes, on a fermé les boîtes de nuit, on a fermé les cabarets. Tu peux plus acheter une bouteille de coca. Ils nous ont dit, vaut mieux lire un bouquin chez vous. Je vois pas l'intérêt d'aller chercher une bouteille de coca à 3h du matin. Voilà ce que j'ai entendu. Vous avez soutenu ça, vous allez souffrir. Vous allez morfler. Le monde avance et est en 4e vitesse. Nous, on était au point mort. On n'a pas voulu comprendre. Vous allez souffrir. On disait, nous la France, faut faire ceci. Nous la France, faut faire cela. Nous la France, faut faire ceci. On s'est interdit d'aller chercher le gaz de schiste pour faire plaisir aux États-Unis et à Israël.
0: Bon, les réserves françaises ne sont pas aussi importantes que ce que tu as lu sur Internet. Hein. On en est bien loin, Abdel.
2: Maurice, ça va faire mal. Ça va faire très mal. Ah moi, oui, j'ai un programme. Je vais te dire mon programme, Maurice, et mon programme fera sortir à moitié la France de la merde. À moitié. Vous voulez pas de casino sur les Champs-Élysées? Vous voulez rien de tout ça? C'est les autres qui le font. Et les gens vont dépenser. Le monde va dépenser son argent ailleurs. Et nous, on va regarder les yachts. Aujourd'hui, vous allez sur la Côte d'Azur. On a des dents creuses. Vous savez ce que c'est une dent creuse? Ça veut dire que vous avez un yacht. Au milieu, il n'y a rien. Et puis, il y a un autre yacht. Au milieu, il n'y a rien. Et puis, il y a un autre yacht. Il n'y a plus de yachts. Et la plupart des yachts qu'il y a sur la Côte d'Azur, ce sont soit des Anglais, soit des Américains, soit des Russes. Il n'y a plus de pavillon français. Nous, on regarde, en tout cas vous, et on prend des photos. C'est tout. C'est ce qu'on a voulu.
0: Bon, alors après, s'il n'y a pas de pavillon français, ça, je connais bien l'histoire. c'est à cause de la fiscalité que peu de gens ont un pavillon français.
2: Ah oui. Non, on a pu fuir les riches, Maurice, ils sont partis. On a voulu.
0: Ouais, enfin, c'est pas que les riches. Hein. Il y a beaucoup de gens qui n'arborent pas le pavillon français parce que le pavillon français,
2: ça va faire mal, moi. Ouais, ça va faire mal.
0: La coque, le poids, les moteurs. Enfin bon, ça fait beaucoup. Hein.
2: Ça va faire très mal, ça va faire très très mal, très très mal. On a des gens qui vivent gratuitement, qui mangent gratuitement, ils sont logés gratuitement, ils ne payent rien, le système n'est pas fait pour eux, ils n'ont pas été éduqués pour aller faire leurs courses à Leclerc, ils nous donnent des ordres, ils font des lois qui s'appliquent pas pour eux, ils ont des salaires de 15 000, 6 000, des avantages. Pour vivre la vie qu'ils vivent, s'ils voudraient payer eux-mêmes, ça serait 150 000 euros par mois. Et on va aller encore voter. Et le Front National ne changera rien du tout s'il ne change pas sa politique.
0: On ne t'entend plus, Abdel. Ça a coupé. On a entendu politique et pas la suite.
2: Voilà. T'as pas entendu quand je disais ils vivent tous à l'œil? Si.
0: Si.
2: Voilà, les politiques ne paient rien. Et le Front National ne change rien. Si le Front National peut changer, s'il construit au moins 100 prisons par an, faut commencer par la faire des prisons. Parce que là, ce qui va se passer, les mecs, ils vont commencer à vous sauter dessus. Les gens commencent à faire des signes de mort. Vous avez entendu? Aujourd'hui, on fait des signes de mort aux professeurs. Aujourd'hui, il y a des gens, quand un professeur, il fait mal, quand un professeur gronde un élève, la maman, elle se déplace ou le papa, et puis il fait un signe de mort qui va l'égorger. Voilà où on en est aujourd'hui. Et ils réagissent pas. Ils ne font rien. Normalement, le GIGN aurait dû débarquer chez cette dame. Ils ont tout de suite. Ben non, rien. Vous savez pourquoi? Parce qu'il n'y a pas de prison. Parce qu'au lieu de construire des prisons, ils ont préféré se faire des salaires à 25 000 euros par mois, avoir leur voiture de luxe, avoir leur restaurant, leur carte bleue. Voilà ce qu'ils ont préféré faire. Se faire des avantages énormes. Voilà ce qu'ils ont préféré faire que équiper notre police. Voilà ce qu'ils ont fait. Alors aujourd'hui, le citoyen, il se permet de se balader avec un couteau en érection. Il se permet de faire des signes de mort à un professeur. Il se permet d'insulter des gens dans la rue. Il se permet tout et n'importe quoi. Et il ressort le mec parce qu'il n'y a pas de prison. Elle est là, la vraie réalité. Il n'y a pas de prison et on leur file des bracelets électroniques. Ils en ont rien à foutre du bracelet électronique. Voilà ce qui se passe. Et vous allez morfler. Maintenant, vous allez comprendre votre douleur pour ceux qui ne se sont pas préparés. Là, ça va faire mal, Maurice. Ça va faire très mal. Très, très mal. Le litre d'essence, il est trop rond. Moi, ça ne me dérange pas. Moi, quand je mets mon litre d'essence, j'en mets le plat, puis je mets même un bidon, puis je regarde les gens, je rigole. Ils mettent 25 euros, moi je te mets 150 euros, je m'en fous parce que je me suis préparé. Parce que, comme je l'ai dit, je me lève argent, je dors argent. Et quand on a voulu m'en empêcher d'en gagner en France, j'ai été ailleurs. D'accord? Et aujourd'hui, je vais même vendre des trucs pour qu'ils vous tapent sur la gueule. Et grâce à moi, vous n'allez pas avoir affaire à LBD, qui est beaucoup plus violent. Grâce à moi, peut-être vous allez avoir affaire au BG3 parce que j'en ai vendu pas mal. Vous avez vu à quoi je pensais? Voilà ce qui va vous arriver. Des prisons, il faut des prisons. Alors, si le Front National fait des prisons, il va chercher le gaz de schiste. S'il change sa politique étrangère, D'accord? Là, on va y arriver. C'est-à-dire que il faut plus insulter les pays. Comme les, il faut plus leur dire aux pays africains, nous, on va vous tordre le bras, nous, on va faire ceci, nous, on va taper sur le poing sur la table parce qu'ils vous envoient chier. Les pays africains, le Maroc, l'Algérie, la Tunisie, on voit bien, ils nous envoient chier. On compte plus. Il y a des réunions, là, avec des pays. Il y a des grosses réunions avec des gros pays, des grosses puissances. On n'est pas là. On ne pèse plus rien. Notre voix ne pèse plus rien. Ils s'en foutent. Pourquoi on va parler avec des mecs qui n'aiment pas le sou? Parce que quand nous, on veut acheter des masques sur Intermac, il faut appeler le maire, il faut appeler le préfet, et puis le préfet, il faut qu'il appelle le ministre, et puis pour que le ministre, il appelle le président, et puis là, on peut acheter les masques. Hein? Tandis que les Américains, ils viennent avec la valise, et ils disent aux Chinois, tiens, nous, on paye tout de suite. Vous avez vu ce que c'est, l'argent? C'est ça. Et ça, on l'a pas compris. Et vous allez morfler. L'argent, vous allez y penser maintenant. Hein? Et si on, et encore, vous allez aller voter pour ces gens, pour ces mecs, qu'on n'a rien à foutre de notre bien-être, qu'on n'a rien à foutre de la police, qu'on n'a rien à foutre de notre sécurité, ils caressent sur le sens du poil les délinquants. Moi, Maurice, il y a un mec qui est rentré dans mon terrain, là je suis au tribunal. Il ne va rien se passer, heureusement, parce que je m'organise bien. Je l'ai fait attaquer par mon chien. Il a fait une marche arrière, il est rentré sur mon terrain. Au lieu de sortir, il m'a écrasé de rosier. Au lieu de sortir calmement, il ouvre sa porte et il prend son téléphone. J'ai dit, monsieur, si vous êtes sur mon terrain, il doit attendre, je passe un coup de fil. J'ai dit, attends, bouge pas 2 minutes. J'ai été chercher mon chien, un seul. Je dis, chope, il est rentré dans la voiture, il a chopé le monnaie et j'ai mis une patate au mec. J'ai mis une grosse patate. Ah ben, il est parti porter plainte. J'ai dit, je t'ai dit de sortir, tu m'as écrasé mes rosiers, porte plainte. C'est au tribunal, mais ça a bien passé pour moi. Voilà maintenant comment je vais réagir. Voilà comment je réagis maintenant. J'attends pas après la justice.
0: Bah,
2: il m'a
0: si.
2: Agressé, il est rentré dans ma propriété.
0: Mais pourquoi il est rentré dans ta propriété? Pourquoi?
2: Il n'y avait pas la clôture, il a fait une marche arrière.
0: Ouais.
2: Il est rentré. Il aurait fait une petite marche arrière, il serait ressorti tout de suite. J'aurais dit, monsieur, vous m'avez quand même abîmé un bout de terrain et mon rosier. Bon, j'aurais parlé. Mais le mec, ce qu'il a fait, il s'est arrêté, il a ouvert sa porte, il m'écoutait pas, et il a pris son téléphone. J'ai dit, ah bon? J'y bouge pas. J'ai été chercher mon chien. J'ai dit, chop! Il est rentré dans la voiture, il lui a chopé le mollet. L'autre, il me dit, ah, s'il te plaît. Et j'ai mis une patate. J'ai dit, attends, il a accéléré, il est parti. Bah, effectivement, il est revenu avec les gendarmes. Les gendarmes, j'aurais montré quelques petites vidéos. Je leur ai montré qui j'étais. Ils m'ont dit, ah, on en a entendu parler. Ah bon? Puis on a commencé à discuter de mon BG3 et de la sécurité. Ben, dit, ouais, mais t'aurais pas dû, c'est un connard. Et puis, je dis, c'est pas grave, j'ai l'oseille. Je vais lui mettre 3 avocats, puis je vais expliquer qu'elle a voulu m'agresser. Aujourd'hui, ça se tourne pas en sa faveur. Avec qui il est blessé. Malgré qu'en France, c'est le plus blessé qui s'en sort. Mais c'est lui qui est rentré dans ma propriété. C'est lui qui m'a manqué de respect. Et c'est lui qui m'a agressé. Parce qu'il est rentré chez moi. Il s'est permis de rentrer chez moi. Dans mon terrain, m'écraser 2 rosiers, il n'a pas voulu ressortir. Voilà. Vous allez morfler.
0: Donc ça veut dire que tu vas te retrouver dans des complications administratives quand même.
2: Non, je me déplace à peine. J'ai 2 avocats, Maurice, je ne me déplace pas, j'ai le sou. Lui, il va se déplacer par contre. Et puis les gendarmes, ils m'ont tapé sur l'épaule. On dit, on va s'arranger, parce que je suis de leur côté.
0: Oui, en fait, ce sont pas les gendarmes au tribunal. Les gendarmes.
2: Si tu veux, mon avocat, c'est quoi dire? Et si ce monsieur, il était là pour mes armes intermédiaires? Possible? Si c'est pas, c'était peut-être une diversion. Et monsieur X, il a beaucoup de choses à protéger. Parce qu'ils sont venus, je leur ai montré un papier, ils ont vu ce qu'il y avait dans mon hangar, ils m'ont dit, effectivement. Donc, et si ce monsieur, c'était une diversion pour prendre des armes intermédiaires qui étaient sur mon terrain, Maurice?
0: Ouais.
2: Hein?
0: Ouais, mais bon.
2: Ah, il a voulu jouer avec ses billes, je vais jouer avec mes billes. Tu sors, poliment. Tu n'as rien à faire ici. Tu ouvres ta porte, tu prends ton téléphone et tu m'écoutes pas comme un malpropre. Ah bah, je vais te montrer comment je m'appelle.
0: Et les voisins...
2: C'est comme ça.
0: Donc les voisins, ils ont vu débarquer un arabe dans leur village, là où tu es installé. Ensuite, ils ont vu qu'avec l'arabe, il commençait déjà à y avoir des embrouilles, les chiens, les gendarmes et tout ça.
2: Tu crois que c'est bon ? Au contraire. Alors, ils sont rassurés, car ils savent qui je suis, ils sont rassurés, et ils me disent, il y en a marre. C'est pas la première fois. Il me dit, là, de mon côté, il y en a marre.
0: Ce que j'arrive pas à comprendre, c'est qu'il n'y a pas de clôture chez toi ?
2: Bah non, la maison est en construction.
0: Et il y a déjà des rosiers ?
2: Ouais, j'ai planté déjà. J'ai remis en état une grosse fontaine et tout.
0: Mais il n'y a pas des engins de chantier qui vont et qui viennent et tout ça ? T'as mis des rosiers ?
2: Il y a une ouverture pour eux.
0: Ah bon ?
2: Une ouverture pour eux, mais ils sont guidés, ils savent comment aller, ils savent ce qu'il faut esquiver. Mais c'est pas la première fois apparemment. Mais là, il est mal tombé. Et quand je t'ai dit, Maurice, tu rentres, je fais attaquer et je vais au tribunal.
0: Ouais, mais voilà. Alors, je veux pas t'embêter, mais si tu nous dis qu'il n'y a pas de clôture, que le mec était dans sa voiture, que ton chien est allé lui mordre le mollet, c'est-à-dire que ton chien, il était sur la voie publique, il était plus chez toi.
2: Non, le chien était sur mon terrain. Le mec était sur mon terrain. On le voit quand
0: tu dis qu'il était dans sa voiture.
2: T'as pas compris.
0: Non.
2: Le mec fait une marche arrière.
0: Ouais.
2: Et moi j'ai une haie. J'ai une haie que j'ai coupée sur 7 mètres. À l'extrémité, il y a un poteau. Il y a une chaîne. La chaîne était enlevée pour laisser passer les engins. Sur la gauche, il y a un rosier. Lui, il fait marche arrière. Il rentre dans mon terrain. S'il serait sorti, j'aurais rien dit.
0: Attends, j'arrive.

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1: Eh ouais. Message de Laurent, il a 54, il est à l'avance. Le gras, c'est important pour le cerveau et la vie de l'être humain. Notre copain Abdel. Abdel s'écrit pas avec un H, Laurent. Notre copain Abdel, pour ceux qui l'ont écouté, avait investi dans des hectolitres d'huile de tournesol dans une propriété bunkerisée. Covid, des chiens pas sympas, peur de tous côtés, j'ai des doutes. Des grosses couilles sans doute, mais qui laissait le monopalme, ça va le détendre. Bon, à bord par ici, Catherine, elle a 60 et est à Arcachon.
2: Je suis une sirène.
1: Ouais, c'est une sirène, mais comme il y a sur les casernes de pompiers. Hein. Abdel a 57, il est à Nanterre.
3: Je suis là, pas.
1: Elle était facile, Catherine, mais je l'ai faite parce que personne ne la faisait.
2: Je te pardonne parce
1: merci.
2: Que tu
1: le fais. Ouais, tu as raison. Nicolas a 40, il est à Paris.
4: Présent, il aimerait bien trouver la 10 pour aller à Tours.
1: Quoi, tu sais pas où est la 10 pour aller à Tours?
4: Non, mais c'est fermé, là, du côté de... Dans l'Essonne, là, c'est compliqué de
1: où
4: rejoindre. Donc,
1: où c'est fermé?
4: Je vais trouver.
1: Où c'est fermé, je te demande. T'es où?
4: C'est fermé quand tu prends la route vers Massy. Vers Massy, si tu veux prendre la 10, là, c'est fermé. Faut partir... Là, je suis parti vers où? Chilly, Mazarin, tout ça. Je vais trouver.
1: Si tu prends... Attendez. Si tu prends Chilly, Mazarin, que tu veux retrouver la 10 pour aller à Orléans, c'est ça?
4: Ouais. Là,
1: donc, tu continues...
4: La 104, là.
1: Bon, écoute-moi. La 104, c'est la francilienne. La francilienne, elle tombe, elle t'amène sur une des branches qui t'amène au péage de Saint-Arnoult. Donc c'est pas mal, oui. Tu peux continuer par là, ou alors, si t'es sur l'autoroute A6, tu continues toujours tout droit, direction Fontainebleau, tu passes le péage, et après le péage, tu rejoins par la 5, tu rejoins la 10. Tu vas arriver quasiment à Orléans, directement.
4: Non, mais on va viser la 10, mais je vais trouver, là je suis sur la N104.
1: Ben, la N104, c'est la francilienne, c'est un super périph. En gros, à Paris, tu as le périphérique, autour tu as la 86 et encore autour, tu as la francilienne, donc la N104. Donc si tu es sur la N104 en direction de Chilly-Mazarin, tu n'es pas dans le bon sens. Parce que si tu es venu de Paris et que tu vas vers Chilly-Mazarin, ça veut dire que tu vas vers le sud, vers Lyon. C'est vers là-bas que tu vas. Il faut que tu repartes de l'autre côté si tu veux aller à Orléans pour la 10. Tu n'es pas dans le bon sens si tu vois marqué Chilly-Mazarin.
4: Ouais.
1: Mais sinon, si ton but c'est d'aller, à Orléans, tu peux continuer donc prendre direction Lyon, l'autoroute de Lyon, l'autoroute A6, et après tu prends l'autoroute A6 et derrière le péage. Qu'il y a à Fontainebleau là-bas, tu vas pouvoir rebiquer sur Orléans directement et tu vas arriver quasiment à Orléans. Voilà.
4: On va faire ça.
1: C'est le mieux. C'est le plus simple, c'est ce que j'aurais fait. Moi, j'aime bien aller à Orléans par j'y vais par Pithiviers-Malesherbes, moi. Tu vois, donc je prends la 6, je sors à Saint-Fargeau-Pontierry et après ça, je prends Pithiviers-Malesherbes et hop, Orléans, je déboule quasiment à Orléans. Et ouais. On va y revenir dans une poignée de minutes. Abdel, les chiens, le rosier. Alors, t'as foutu un rosier à côté de ton portail, Abdel?
3: Oh, j'en ai plus. Non, il n'y a pas de portail encore. Non, si, il y a un portail, mais j'ai fait le portail est trop petit pour les engins qui vont venir. J'ai fait une ouverture, donc j'ai coupé une haie sur 7 mètres. J'ai mis une chaîne.
1: Ouais.
3: La chaîne est retirée car j'attendais des livraisons, donc après elle est venue. Mais il le sait. Maintenant, les gens qui rentrent chez toi et qui savent que c'est pas chez eux, ce sont des délinquants. D'accord?
1: Les gens qui rentrent chez toi et qui savent que ce n'est pas chez eux sont des délinquants. Ouais, voilà. Ou des emmerdeurs,
3: si
1: ça peut être simplement.
3: Invité. Non,
1: oui, d'accord.
3: Défends les délinquants, moi c'est comme ça. Moi je défendrai la personne si quelqu'un rentre chez elle, elle lui a pas donné son autorisation, je serai là. Voilà.
1: On peut se dire
3: ça. C'est comme ça maintenant. C'est comme ça. Les gens qui rentrent chez les gens qui ne sont pas invités et qui savent qu'ils ne sont pas chez eux sont des délinquants. tu leur dis de sortir, il sort pas, il prend son téléphone, donc il a dit, ici, c'est chez moi, ta propriété, je m'en fous. Je lui ai dit, attends, bouge pas. J'ai été au bout du terrain, j'ai ouvert la cage, j'en ai pris un. J'ai dit, chop. Et là, c'est une autre histoire. Il a eu de la chance qu'il a fait rechercher. Et je lui ai mis une patate. Il a eu de la chance que j'en ai pas mis deux. Maintenant, le Front National va arriver. Et j'espère qu'il aura la même politique que moi. D'accord? Parce que ça suffit maintenant. Maintenant, faut savoir ce que vous voulez. C'est bien beau de dire chez les autres pays, ce sont des geôles, ils souffrent. Parce que chez nous, on retient des terroristes que des pays nous réclament. On veut pas les donner parce que soi-disant que si on les donne dans leur pays d'origine, ils vont souffrir. C'est quoi ce bordel? C'est quoi ce pins? On veut pas donner des terroristes, on veut pas donner des délinquants à des pays qui les réclament sur le prétexte que dans les prisons dans lesquelles ils vont aller, ils vont pas être bien. De ce que vous voulez, c'est quoi ça? Vous voulez qu'on lutte sur la délinquance, mais vous voulez qu'on mette la Nintendo dans les prisons? C'est quoi ce pins? C'est quoi? J'arrive pas à comprendre en fait. On a des crapules chez nous. Ils sont pas de chez nous, où des pays réclament, je le sais, j'ai entendu encore une émission à la télé, où des pays réclament, et d'accord, ils nous font la guerre à cause de ça. On veut pas leur donner parce que les prisons où ils vont aller, ils vont être mal accueillis. Qu'est-ce que j'en ai à foutre, moi, ils souffrent dans les pays qui les réclament? Qu'est-ce que j'en ai à foutre? Moi, je veux que ma fille, elle aille à l'école tranquille. Je veux que ma fille, elle prenne le métro tranquille. Je veux que ma fille, elle marche dans les rues de Paris tranquille. J'en ai rien à foutre de ce mec. Et même s'il va dans un pays que c'est la peine de mort, je paye pour qu'il le tue deux fois. Voilà dans le pays qu'on est. Donc, moi, maintenant, tu rentres chez moi. Tu rentres chez moi. J'ai une justice qui me protège pas. S'il l'a fait, c'est parce qu'il sait qu'il pouvait le faire. Parce que on a des dirigeants qui lui ont dit, tu peux le faire. Aujourd'hui, on a des gens qui marchent avec des couteaux dans la poche. C'est parce qu'on a une société qui leur dit, tu as le droit de marcher avec un couteau de 50 cm. En Algérie, c'est 10 ans de prison pour le port d'un opinel. En Algérie, je vous répète, j'ai été, c'est 10 ans de prison pour le port d'un opinel. Quelqu'un qui met le feu en Algérie, la loi vient de passer, c'est la peine de mort. Vous voulez pas qu'on fasse ça? Vous allez morfler. Vous voulez voter pour des gens qui sont pas comme ça? Vous allez morfler, vous allez y payer cher. Parce que eux, ils sont prêts. Moi, je les connais. Ils sont prêts. Ils vont venir chez vous. Ils vont. Allez, on veut pas comprendre. Voilà, Maurice, pourquoi j'ai réagi comme ça? Parce que j'aurais rien dit. Au moment où il prend son téléphone, Maurice, le mec, je lui parle, il prend son téléphone. Il me dit, tu sais ce qu'il me dit, le mec, en silence? T'emmerdes. Le mec, Maurice, je lui dis de partir. Il est sur mon terrain et en plus, il a écrasé un rosier, je lui demande poliment. Il ouvre la porte, il téléphone, il me dit, attends, je téléphone. Le mec, il m'a dit, je t'emmerde. Et il m'a répondu, Maurice, tu crois que je vais appeler la police? Maurice, tu crois que je vais dire, attends, je vais appeler la police, les gendarmes, et puis je vais passer une heure à me prendre la tête avec lui? J'appelle mon chien, je lui mets une patate. Excuse-moi. Je lui mets une patate, il a la chance, j'en ai pas mis deux. Voilà. Et j'ai remis qu'un chien, j'ai pas remis les deux.
2: Ça a pris combien de temps votre histoire?
3: Moi, Catherine, j'ai l'oseille, je peux faire un procès de 20 ans. Voilà, je peux acheter le temps. Lui, ça va lui coûter cher. Et il fait ça à ma voisine, ma petite voisine qui est une petite mamie, qui m'appelle chérie, je lui fais la même. Je le vois pas chez ma voisine ou chez mon voisin qui sont des retraités, je lui fais pire encore. Parce que maintenant, Abdel est dans la place et Abdel, il va protéger la route. Parce que la mamie, elle m'a dit, c'est pas la première fois. J'ai dit, bah, tu m'appelles maintenant. Et là, ça va changer. Il va pas revenir, crois-moi, il va pas revenir. Parce que là, il est affaire à moi tout seul, après, il y a la famille. S'il veut jouer, après, il y a la famille. Donc voilà, Maurice, maintenant, moi, je suis comme ça. Et si je suis comme ça, c'est à cause de nos dirigeants.
1: Ouais, mais attention avec la bagarre, hein, parce que tu vas t'approcher de 60 balais. Les bagarres à 60 ans...
3: C'est pour ça qu'il y a des chiens, Maurice.
1: Ouais.
3: Je prends une chaise et je regarde.
1: Bon.
3: Et j'ai l'argent pour que les mecs creusent les trous. J'ai tout ça.
1: Ouais.
3: Oui. Quand t'as le sou, t'as tout. Moi, je m'assois sur une chaise, vas-y, creuse. Il me dit, tu veux quoi, Abdel, 2 mètres, 3 mètres? Je leur dis 3 mètres. C'est combien, 50 euros le mètre? Vas-y. Plus il sera profond, moins on le verra.
1: N'importe quoi.
3: C'est clair, moi, c'est comme ça. Maintenant, c'est comme ça. Maintenant,
1: c'est tonton flingueur.
3: Oui, c'est comme ça, Maurice.
2: Tu es dans la réalité, là?
3: Oui, mais c'est pas la réalité. Il y a pas une dame qui a fait avec son. Mais tu regardes les infos ou tu regardes pas les infos? Il y a pas une dame qui a une professeure qui a fait un signe d'égorgement.
1: Si, c'est arrivé aujourd'hui. C'est une dame qui a menacé un professeur en lui faisant ça.
3: Monsieur qui a dit aussi à un prof, je vais t'égorger.
1: Si, mais lui, il est en prison là. Par contre, ils l'ont foutu en.
3: Voilà.
1: Ils l'ont.
3: Si ces gens se sont permis de faire ça, c'est qu'ils savent qu'ils vont faire un mois. T'as fait ça? 5 ans de prison. 5 ans de prison, d'accord? 5 ans en isolement. T'as fait le signe d'égorgement à une professeure alors que l'école, c'est l'avenir d'un pays? C'est le moteur d'un pays, l'école? Tu vas faire 5 ans de prison. Si on fait ça, je te jure que les gens vont réfléchir à deux fois avant de faire ce signe-là. Parce que ce signe, ça veut tout dire. Hein, tu vois ce que ça veut dire? Parce que les profs, ils ont peur après. D'accord? Parce que la prof, ce qui va se passer? Elle va plus oser engueuler les enfants de la dame. Elle va plus oser les punir. D'accord? Et on va dire à la prof de changer d'école. Ah ben non. D'accord? Oui, c'est Abdel qui vous dit ça. Abdel qui vient de la cité. Abdel qui a connu toute cette délinquance, mais qui n'est pas été là. Ouais, mais moi, je vous le dis. Voilà. Donc, voilà. Aujourd'hui, il y a des gens qui se baladent avec des couteaux Maurice dans Paris. C'est parce qu'on a une société qui leur dit « Vous pouvez le faire ». Je vous répète qu'il y a des pays qui nous réclament des terroristes, des tueurs, on peut pas leur donner parce que on a des gens qui disent « Ouais, mais leurs prisons sont trop dures. » Vous rendez compte le motif? Donc ces pays, qu'est-ce qu'ils nous disent? Ah ben nous on n'accepte pas les OQTF qui font des petites blagues sur TikTok. C'est la réalité en vérité. En vérité, on a des pays qui veulent pas récupérer les OQTF parce que la France protège des délinquants. On ne veut pas renvoyer chez eux qui réclament. Elle est là, la réalité, en vérité. Si on prend tout. Voilà ce qu'ils disent. On prend les délinquants qu'on réclame chez vous et on prend les UQTF. Mais vous ne nous donnez pas que la moitié. Voilà, en vérité, ce qui se passe chez nous. Et il faut dégager là tous ces gouvernements-là pour les dégager. Attends, qui mettent Maurice? Je ne sais pas. Je ne sais pas qui mettent. Franchement, je ne sais pas.
1: Ok. Je voudrais dire à Leïla, qui s'est peut-être pas encore endormie, qu'il faut absolument qu'elle aille porter plainte contre ce monsieur qui la harcèle, parce que ça va dégénérer en fait, puisqu'il ne, on pensait que cette histoire était terminée, et apparemment ce n'est pas le cas. Et c'est tous ces numéros et ces dispositifs qu'on a mis en place sont destinés à des femmes qui sont dans ta situation, Leïla. Donc, j'insiste, même si c'est très facile à dire et un peu moins facile sans doute à faire, il faut que tu te protèges. Il ne faut pas que tu te laisses. Il ne faut pas que la peur qui a créé ce monsieur, qui crée dans ta vie, prenne le dessus sur ta sécurité. Bon, à méditer, Abdel. Allez, on va écouter le monsieur qui est perdu, là, Nicolas, à Paris.
4: En direct de la Francilienne, tout à fait, l'autoroute du Soleil. Alors, moi, je vais parler de...
3: Ton camion?
4: Ah non, j'ai troqué le camion pour la Clio 5, moi.
1: C'est bien, ça, la Clio 5.
3: T'as mis le plein?
4: Ouais, bah c'est bien, ça roule bien les petites Clio là, les Clio.
1: C'est bien.
3: C'est
1: une réussite, c'est une voiture qui est française très réussie, la Clio, je trouve. Une voiture qui restera dans notre histoire. Ouais.
4: Non, franchement, c'est pas mal. Je l'ai acheté là il y a quelques temps. Avec un plein, je fais 1000 bornes. Bon, quand je conduis pas comme un fou furieux, non plus, hein, mais.
1: C'est très réussi comme auto.
3: Que le C5 aussi, tu fais 1000 bornes, hein, Maurice. Hein, le C5, il est trop bien. C5 Citroën. Tu fais 1000 bornes avec le plein DSL.
1: Ouais, c'est bien. Bah ouais, on a...
4: Après, il y a quelques petits soucis avec l'AD Blue. Il faut faire gaffe que ça cristallise pas trop.
1: Ça va. Hein. Une technologie imposée aux constructeurs qui est un peu compliquée. Bon. Enfin bon. Mais non, mais c'est bien. Et ouais, donc après c'est la 19, c'est ça qui me revient. C'est la 19 que tu vas prendre pour aller à Orléans si tu veux pas s'il y a des complications. Et c'est pas mal, il y a quasiment personne sur la 19, donc c'est plutôt bien comme trajet. Voilà.
4: Oh, je suis bien là. Là, je crois que je suis bien. Je vais suivre les camions portugais, je vais y arriver.
1: Ben, les camions portugais, ils vont partout, hein. Donc ils peuvent t'emmener en Allemagne, les camions portugais.
4: Effectivement. Non, mais ouais. Là, ça va, je suis dans la bonne direction, là. Ça va.
1: Ah, c'est bien.
4: Ah, moi, je vais parler un petit peu de chiens. Alors, ils sont plus gentils que les tiens, Abel. Enfin, en tout cas, le petit malinois que j'ai vu pendant 3-4 jours, là, était plus sympa que le tien, c'est sûr.
3: Ils sont gentils, mes chiens. Ils sont gentils.
4: Ah, oui.
3: Et non, puis, ils ne font rien, ils ne leur disent pas.

0: Moïse, 48 ans, Saint-Pied. Le retrait coule dans mes gènes. Assis sur le muret du village, la voix de mon père disait « Nous sommes des contemplatifs ». Et j'approuvais à demi-voix. J'ai voulu m'intégrer dans la foire. Études, emploi et démission. Alcool, rencontre et friction. Des lits inconnus et des réveils absurdes. Fuir le bitume des villes. Enfin. Je creuse une tombe dans les forêts. Ma pioche prend son temps. Elle s'arrête sur des feuilles blanches. J'y mets des traits, des mots.
1: Et comme Moïse écrit un texte, choisis-en un, enregistre-le avec ton téléphone portable, sans bruitage, sans musique, en t'assurant qu'il ne dépasse pas les 60 secondes. Envoie ensuite cet enregistrement dans ma boîte, maurice@mauriceradiolibre.com. Et si ça nous va, tu t'entendras. Un message de Thomas, il a 45, il est à Sérifontaine dans le 60, dans l'Oise donc. Et il dit ceci, « Salut Maurice, un message juste pour faire remarquer à Abdel ».

0: si, à l'avenir, il décide de lâcher les chiens ou de mettre une patate au kidam qui lui fait face, le risque encouru et qu'il se prenne une bastos en retour. C'est la société qui évolue dans ce sens. Il me semble important qu'il en tienne compte. Bonne émission. Ouais. Société de meurtre. C'est vrai que la France ressemble de plus en plus à l'Amérique du Sud, dont on en parlait comme ça quand j'étais môme. Moi, c'était l'Amérique du Sud. Maintenant, c'est la France. Un message d'Hervé, il a 52, il est à Rennes. Bonsoir, d'accord avec toi, Abdel. Ah ben voilà. Abdel, il a trouvé quelqu'un qui est d'accord. Et ça, c'est bien. Catherine, à 60, est à Arcachon.
1: Oui, je suis là.
0: Elle a mis sa petite robe amande. Abdel, à 57, il est à Nanterre avec ses chiens.
2: Je suis là, patron.
0: Nicolas, à 40, il est à Paris.
3: À bord présent.
0: Toi, Nicolas, donc, c'est quoi cette histoire de gonzesse, là? Qu'est-ce qui s'est passé? Tu fais quoi dans la vie, toi, Nicolas?
3: Ah oui, alors pour ceux qui suivent un petit peu, moi j'ai commencé à appeler, je crois, fin 2014, j'étais en Australie, après je me suis barré à Vancouver, et là je suis de retour en France, voilà, donc...
0: Attends, t'es le Nicolas qui était dans le cinéma à Vancouver, non? Non, c'est pas toi?
3: Oui, exact, ouais. Si, c'est ça, ouais.
0: Ah ouais, et t'es en France, t'es plus au Canada?
3: Non.
0: Ah oui, parce que tu travailles dans le cinéma, enfin dans ce boulot, et ensuite t'étais dans les restaurants, non, ou un truc comme ça, les bars.
3: Oui, c'est exact, c'est ça, oui. Ouais.
0: Ah oui, en effet. Alors qu'est-ce qui s'est passé?
3: Il s'est passé que c'est marrant parce que Abdel, il était là la dernière fois que j'ai appelé et il avait essayé de me convaincre de devenir acteur porno et tout. Bon, ça m'étonne pas. Je sais pas, tu vois, j'en ai eu un petit peu ras le cul de, pour rester poli, du Canada. Il faisait froid.
0: Mais voilà, toi, tu es resté très très longtemps au Canada, non? Tu es resté combien de temps?
3: 7 ans.
0: Ah ouais, je croyais que c'était plus que ça. D'accord, 7 ans, ok.
3: Non, mais avant ça, j'étais en Australie pendant 11 ans.
0: Ah oui, ça doit être ça qui me fait faire cette confusion.
4: Il a du courage hein, pour bouger comme ça, hein. On peut le faire. Hein.
3: Et donc là, je suis revenu début d'année et je suis rentré dans une phase un petit peu, un peu marrante, je trouve. Où je laisse de la place au développement personnel.
0: Aïe, qu'est-ce que c'est ça? Qu'est-ce que ça veut dire? Faut traduire maintenant.
3: Oui, j'y vais. En gros, c'est tout ce qui est. Allez. J'essaye de. Oh putain, c'est compliqué en fait. De développer un côté un peu spirituel, et je me suis rendu compte que en fait c'était un passage nécessaire pour pouvoir continuer sans ce côté spirituel. Donc j'ai rencontré
1: t'as peur de mourir.
3: ouais non, entre autres. Non pas ça, mais enfin moi j'ai rencontré des gourous, des coachs de vie.
0: Ah bon?
3: Des gens qui... alors, c'est un peu dans l'air du temps. Je sais pas s'il y a des gens qui ont vu le film avec Pierre Niney, là, qui... Bon, c'est une caricature, hein, franchement, c'est vraiment... on n'est pas loin. Franchement, t'as des gens... Ils pourraient...
1: Je crois qu'on n'est pas loin de passer pour des cons de tous les côtés, que ce soit côté pognon, côté coach, côté cerveau, côté religion, côté tous les côtés. À un moment donné, il va falloir qu'on se mette à réfléchir par nous-mêmes et arrêter de mettre nos vies entre les mains de quelqu'un d'autre, quel qu'il soit, un gourou, un coach, une religion ou un banquier. À un moment donné, on est responsable de notre vie. C'est nous qui la dirigeons, c'est nous qui la construisons.
3: Et ouais, et là, je suis bien d'accord avec toi, Catherine. C'est un truc que j'ai fait parce que Bon, peut-être que j'avais rien d'autre à faire. Je m'étais dit, tiens, je vais faire ça. Et bon, j'ai rencontré des gens, ça m'a coûté du pognon, j'ai fait des formations. Je me suis dit que j'allais ouvrir mon cabinet, un truc de thérapeute, consultation, etc.
0: Bon, ça, c'est super. En fait, c'est plutôt les gonzesses hein, qui veulent faire ça, après avoir fait du yoga.
3: Eh bien, tu crois pas si bien dire, la formation où j'étais, il n'y avait que des gonzesses, il n'y avait que des nanas.
0: Mais oui.
3: D'ailleurs, pour les gens qui sont célibataires, qui veulent aller draguer, c'est le bon plan, c'est pas mal. Mais, bon, c'est quand même, c'est un peu pour les gens perchés quand même. Hein. Donc là, dernier truc que j'ai fait, c'était le jour de mon anniv. Je me suis octroyé ce petit plaisir. J'étais curieux. Je me suis dit, je vais essayer. Et j'ai pris un ticket à Liège pour aller à une soirée Kundalini lecture inconsciente.
0: Qu'est-ce que c'est
3: Ah oui, non, mais j'y viens. Alors, il n'y a pas d'ayahuasca, faut pas fumer de pétard, faut pas être défoncé pour y aller. T'y vas, donc ils te demandent d'arriver avec une petite gourde d'eau, n'est-ce pas? Donc tu arrives avec ta gourde d'eau et tu t'assieds sur ton tapis, donc tu ouvres la porte, là tu as une gonzesse qui te demande « t'as payé ?» Oui. Alors, des directs, ouais, elle te met dans le bain. C'est, si t'as pas payé, tu mets ton cash sur ton tapis. Avec son petit accent liégeois, c'était mignon comme tout. Moi, j'ai adoré. Et donc, je me suis assis sur mon tapis. Donc là, elle fait l'appel, hein, bien sûr. T'as 20 gens dans la salle, 20 personnes.
0: T'es pieds nus ou pas dans la salle?
3: Alors, il y en a qui ont des petites sandales Birkenstock. Et d'autres qui ont des petites pantouflettes bien confortables, n'est-ce pas? Moi, j'ai fait le choix de claquettes. Hein, j'ai vraiment fait mon beauf des claquettes en plastique bien dégueu. Donc, j'ai bien... bref, je suis assis, elle fait l'appel. Je dis que j'ai payé en ligne. Donc, une fois qu'elle a tout son pognon, elle est contente. Elle commence à faire son spectacle. Je dis spectacle parce que c'est un spectacle en fait. C'est un spectacle. Elle vous dit tout de suite merci pour votre pognon. Je ne vais pas vous soigner. Vous êtes tous là avec vos problèmes. Enfin, elle nous a, mais alors allumé comme il faut. J'ai adoré. J'aurais aimé la filmer en fait parce que c'est vraiment un truc. C'est assez exceptionnel. Alors le profil de gonzesse.
0: Attends, mais j'arrive pas à comprendre. C'est une séance qui sert à quoi alors normalement? C'est pas pour te soigner.
1: Alors,
3: si vous voulez bien, j'y viens.
0: Ah d'accord, il n'y est pas. Ok, allez-y.
3: Mais donc le profil, c'est donc 25 à 35 ans.
0: Ouais.
3: Plutôt des nanas. Et qui regardent un petit peu, tu sais, en bas à gauche, là, ou en bas à droite, et puis qui ont peur de croiser ton regard, et qui tirent un peu la gueule, tu sens que, tu vois, ça n'a pas été joyeux, que, bon. Et le but, en fait, de cette séance, donc, tu commences par une lecture inconsciente, donc, tu vas t'asseoir devant la dame, et là, elle te dit, toi, t'es venu parce que, t'arrives pas à atteindre l'orgasme avec ton mec, ou toi, ça fait 20 ans que tu parles plus à ton père, mais il faut que tu ailles lui parler. Tu as des problèmes de digestion, faut que tu arrêtes le sucre, enfin, que des trucs comme ça, en gros. Et donc, tu as 20 personnes, elle passe les 20 personnes en revue. Donc, autant te dire qu'au bout de la 20e, tu commences à ronfler un petit peu. Et après ça, tu as une séance Kundalini. Donc la séance Kundalini, pour ceux qui ne connaissent pas, c'est une séance où tu es allongé.
0: C'est pas la même séance que la séance Cuba Libre. Hein. La Cuba Libre, c'est des grands verres, c'est un peu fort.
3: C'est pas la même.
0: Faut aimer la salsa.
1: Est-ce que je peux dire juste une petite phrase là qui me vient?
3: Vas-y, Catherine.
1: Tant que les gens se rendent compte, il y aura des escrocs pour leur prendre leur pognon. Pour leur faire gober des trucs improbables. Après, je vous raconterai quelque chose.
3: Ben oui, j'en ai fait partie. Donc, très bien, c'est vrai, absolument. Je suis d'accord avec toi, tout à fait. Et donc, t'es allongé, ils te foutent de la musique, mais à balle, quoi. Un truc, ils font cracher les watts, là, sur leurs petites enceintes. Alors, c'est des basses, c'est un son bien pénétrant, tu vois, qui te remue un peu comme ça. Et là, tu as quelqu'un qui vient t'effleurer comme ça un petit peu le torse ou le front, puis qui fait des mouvements un peu... bon, je sais pas trop ce que... Tu vois, bon. Et puis, bah, finalement, c'est censé activer un flux d'énergie à l'intérieur de toi, pour le dire...
0: Ah, c'est bon, ça, à l'intérieur de toi.
3: Voilà.
0: Ça, c'est quand t'es penché, non? T'es penché en avant et tu sens le flux d'énergie là qui est en toi, qui te pénètre.
3: Interdiction formelle d'ouvrir les yeux et de regarder les gens qui font ça.
1: Est-ce que les autres, ils se marrent, ils sont là, ils
0: comprennent? Non, parce que c'est le, non, c'est le moment où ils ramassent le pognon sur les serviettes.
3: Voilà. Et ils l'utilisent comme éventail, tu sais, et puis ils dansent, ils se le jettent comme ça. Ça fait un peu ça. Mais donc, cette petite séance, en fait, ce qu'elle m'a bien, elle m'a apporté quelque chose. C'est que pendant la lecture inconsciente, là, il y avait une fille qui s'est posée à un moment, une grande blonde s'est posée devant elle et puis qui a parlé. Qui a dit, moi, je sais pas trop pourquoi je suis là, mais la dernière fois, j'ai pleuré, c'était bien. Je suis revenu, puis là, je pleure à nouveau, c'est bien. Voilà, alors elle était contente. Et il dit, bah non, mais je... Bon, la dame lui a
0: répondu... Tu lui as pas dit, moi, je vais pas te faire pleurer, mais j'ai les moyens de faire monter les larmes aux yeux.
3: Là, t'as la dame qui me dit, bon, mais moi, je pense que, tu vois, tu devrais rencontrer le jeune homme qui est au fond de la salle, là-bas. Elle s'est retournée, elle m'a regardé.
0: C'est
3: elle
0: vrai?
3: Elle a fait un petit sourire.
0: Non.
3: Finalement, on a chopé... Non, mais si. Et on s'est chopé le numéro... Enfin, il m'a filé son numéro... Et après la séance, donc il était minuit, hein, samedi à Liège, je dis, bon, bah écoute, je sais pas si t'es fatigué, mais on va aller se boire un petit verre tous les deux, ce serait sympathique. Et donc, effectivement, elle rentre chez elle, elle se change et tout, et je lui dis, bah écoute, je vais pas te faire revenir à Liège, je viens te chercher, quoi. Et là, elle dit, bah oui, vas-y, viens me chercher. Donc, elle me donne son adresse. Je vais la chercher dans la cambrousse, tu vois, c'est à une demi-heure de Liège. Donc j'y vais, je la prends dans ma voiture, elle est hyper bien sapée, elle sent bon et tout. Enfin, tu sens qu'elle y a mis de l'effort, enfin, elle a vraiment fait un effort, quoi. Et là, on sort, on va à Liège, on va dans le centre-ville, on boit un petit coup, sympa, pas trop, on n'a pas trop forcé. Et je sens qu'il y a de l'intérêt, quoi, qu'il y a de l'intérêt, elle a envie, moi aussi. Et puis bon bah on rentre tous les deux dans le Airbnb que j'avais loué pour la soirée. Et puis bah on reste tous les deux quoi, on passe la nuit ensemble. Le lendemain, je vais la redéposer chez elle parce que c'est une fille qui fait des trails, des marathons, des machins comme ça. Donc le lendemain, faut qu'elle se prépare parce qu'elle a un truc, faut qu'elle aille courir 15 km. Alors on a dormi 2 heures hein, juste pour info. La fille elle s'est enchaînée 15 km de course à pied après. Et depuis, bon, bah, c'était il y a quoi? Il y a une semaine à peu près. Elle m'envoie des messages, l'air de dire, faudrait que tu reviennes un petit coup à Liège. Je t'invite à la maison. Tu restes chez moi. Pas de problème. Ok. On peut organiser ça. Y a pas de souci. Donc, je m'organise. Je fais ce qu'il faut. Puis, je repars à Liège. Et j'y suis là depuis 4 jours en fait. Je reviens de chez elle. Là.
4: Attends, tu n'as pas fait l'amour avec elle quoi?
1: Ben, c'est vachement bien.
4: Non, elle est rentrée avec toi dans le R&B. T'as pas couché avec elle?
1: Mais si, j'arrête pas.
3: Mais voilà. Ah non, mais. Bon.
1: Une belle histoire.
4: Tu nous as dit qu'après elle est partie faire son marathon, mais t'as pas dit que t'as dormi 2 heures, mais t'as couché avec elle.
1: Mais bien sûr.
3: Mais oui,
4: mais Nicolas.
3: Oui.
4: Mais elle était bien. Explique-nous. Bah non, attends. Tu peux pas nous emmener dans ton. Non. Attends. Tu peux pas nous emmener dans ton histoire du restaurant. Moi, j'étais dedans. J'étais presque à ta place. J'étais bien. Dedans. Après, tu rentres chez toi, Catherine. Laisse-moi, s'il te plaît, parce que là, c'est important. Après, tu dis que tu rentres dans le R&B et du R&B, tu passes qu'elle repart faire son footing là. Non. Qu'est-ce que t'as fait?
3: Oui. Dans le R&B. Parce que moi, je te barre. Écoute, moi je me barre, après j'ai d'autres trucs à faire, j'avais pas prévu de rester à Liège.
4: Donc, non, moi, mais qu'est-ce que t'as fait dans l'appartement que t'as loué quand elle est venue, après le resto?
3: Bah on a compté les mouches, qu'est-ce que tu crois qu'on a fait? On a,
4: non, mais vas-y, elle était bien, parce que si tu me dis que la meuf elle fait du footing, c'est qu'elle doit être bien foutue. Hein.
3: Elle est très très bien gaulée, elle est très très bien, pas de problème.
4: Qu'est-ce que t'as fait? Quelle position? Qu'est-ce que t'as fait? Elle a aimé, elle criait, dis-moi, vas-y, arrête, tu peux pas m'emmener jusque-là pour nous laisser comme ça, t'es fou. Nicolas, bon, vas-y.
3: Elle me réinvite, elle me réinvite, donc elle m'invite à nouveau.
4: Maurice, tu dis rien, toi.
0: Mais non, mais j'écoute, là il est en train de te dire ce qu'ils ont fait, comment il a tiré par les cheveux sur le tapis.
4: Non, il dit pas ça, il veut pas le dire.
3: Non, mais elle est, en fait, bon. J'ai fait deux, trois trucs avant de revenir à Liège, donc je retourne à Liège. Et là, donc chez elle, j'arrive. Elle me dit, écoute, si t'as rien à faire ce week-end, il y a un mariage. Je fais, ok, très bien. C'est quoi le thème? Faut s'habiller comment? Donc j'étais, en fait, bon, avant d'arriver à Liège, putain, je raconte mal. Hein. Je suis à Paris et je me dis, purée, il faut que je me trouve un truc à mettre. Et donc là, je fais le tour de Paris pour essayer de trouver un costume terracotta, s'il vous plaît.
0: Suspense. Terracotta. Ouais, thème terracotta. 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
1: Philippe, 47 ans, Charenton. Mes yeux étaient aveuglés derrière ce rideau de larmes et de sel. Je ne sentais plus que les cymbales du soleil sur mon front. Et indistinctement, le glaive éclatant jaillit du couteau toujours en face de moi. Cette épée brûlante rongeait mes cils et fouillait mes yeux douloureux. C'est alors que tout a vacillé. La mer a charrié un souffle épais et ardent. Il m'a semblé que le ciel s'ouvrait sur toute son étendue pour laisser pleuvoir du feu. Tout mon être s'est tendu et j'ai crispé ma main sur le revolver. La gâchette a cédé. J'ai touché le ventre poli de la crosse et c'est là, dans le bruit à la fois sec et assourdissant, que tout a commencé. J'ai secoué la sueur et le soleil. J'ai compris que j'avais détruit l'équilibre du jour, le silence exceptionnel d'une plage où j'avais été heureux. Alors, j'ai tiré encore 4 fois sur un corps inerte où les balles s'enfonçaient sans qu'il y parût. Et c'était comme 4 coups brefs que je frappais sur la porte du malheur.
2: Fais comme Philippe, écris un texte ou choisis-en un, enregistre-le avec ton téléphone portable sans bruitage, sans musique, en t'assurant que ça ne dépasse pas la minute. Envoie l'enregistrement une fois fait dans ma boîte maurice@mauriceradiolibre.com et si ça nous va, tu t'entendras. Message de Céline, elle a 60, elle est à La Rochelle. Bonsoir Maurice, je tenais à dire une nouvelle fois à Abdel que d'utiliser ses chiens comme une arme est interdit et dénote d'une mentalité plutôt misérable. Alors, son discours de légitime défense pourrait être entendable. Le préjudice étant rosier écrasé, point d'interrogation, mais élever des animaux pour se défendre, là je pense que tu n'as pas mesuré le danger de la situation, Abdel. Un animal, même dressé, reste un animal. Tu devrais lire quelques ouvrages là-dessus. J'embrasse Nicolas, que je suis ravi d'entendre à nouveau. Bonne soirée, Céline. Avec nous, il y a Catherine, elle a 60, elle est à Arcachon dans sa robe amande.
3: Je suis avec ma bête souveraine.
2: Elle est avec son chat obèse et elle a un... Comment s'appelle le truc que tu as à la main là pour s'éventer ?
3: Un éventail.
2: Un éventail, merci pour s'éventer, oui, un éventail. Abdel a 57, il est à Nanterre, il s'est fait écraser son rosier.
4: Ouais, bah, qu'elle a défend le délinquant, bah défend le délinquant. On a l'habitude en fait.
2: Nicolas a une histoire un peu compliquée à nous raconter. Il a 40, il est à Paris. Allez-y, Nicolas.
5: Merci. Désormais à côté d'Alainville, je tente de faire un peu moins compliqué, alors un peu moins complexe, moins de détails.
2: Donc elle t'appelle, tu es à Paris, elle t'appelle et elle te dit il faut que tu viennes au mariage. Donc le thème c'est ouais. Terracotta.
5: Ouais.
2: Et donc tu te cherches des fringues, c'est ça ?
5: C'est ça, ouais. Bah, alors pour tous ceux qui connaissent Paris un petit peu, il y a quand même des boutiques hein, pour se saper, il y a quand même de quoi faire. Après, bon, j'avais pas non plus un budget illimité. Mais je m'étais dit que j'allais m'habiller en laine plutôt qu'en plastique. Donc, j'ai visé.
4: Tu rends fou, Nicolas. Tu rends fou.
3: C'était à quelle période en laine ?
4: Mais non, tu l'as niqué ou tu ne l'as pas niqué, putain ?
3: C'est l'hiver.
5: Oui, Abel. En fait, ça s'est fait, Abel. Ça s'est fait la première nuit. Et puisque c'était bien, on s'est dit qu'on se reverrait, tu vois. Voilà.
4: Si ça et tu vas nous expliquer en détail après la deuxième ?
5: Non, mais en fait,
3: il veut du porno, Abdel. Il veut du porno.
5: Bah, je sais bien, mais bon, là par contre, je vais pas.
4: Nicolas, on est au bar de Maurice. Là, Nicolas, on est au bar de Maurice. Maurice nous sert des bières. Parle-moi comme un copain.
5: Alors,
3: et là, il veut raconter son
5: histoire. Les histoires de cul, c'est toujours pareil. Ça se finit toujours pareil. J'ai rien à te raconter. Tu sais très bien comment ça se passe.
4: Moi, je suis content de ton histoire des costumes et tout, moi, mais ça rend fou, quoi, tes costumes.
5: Arrête, ça suffit.
4: Tu lui as bouffé la chatte, est-ce qu'elle a accepté ? Tu l'as pris en levant, dis-nous, putain.
5: Non.
4: Non ?
5: Bon, en fait, elle avait 3 chiens chez elle, dont un malinois, et je me suis dit, purée, c'est une petite nana de 32 ans, célibataire, avec 3 gros chiens chez elle. Et derrière, alors je suis arrivé chez elle, le jardin, tu sais, il y avait des hautes herbes, tu sais, qui t'arrivent à la hanche un peu comme ça, je me suis dit,
3: mais Lingui, stop.
5: Si, mais qu'est-ce qui se passe, quoi ? Qu'est-ce qui va pas chez cette gonzesse ? Il y a un truc qui cloche, quoi. Mais si, je me suis dit, mais il y a un truc qui cloche, ça ne va pas. Il y a un dé, tu vois, je vais trouver un moment, elle va me dire, attends, bouge pas, j'ai un ami qui arrive. Bah, je sais pas, tu vois, je me suis imaginé plein de trucs dans ma tête. Ah non, mais je suis devenu mais parano à un point.
4: À cause des chiens, à cause des chiens.
5: Mais non, mais alors son gros malinois, déjà, c'est, tu vois, c'était un malinois noir, mais énorme. Pas des petits, pas des petits modèles, un grand, tu vois. Puis quand il te regarde, tu
4: dis. Ça flippe, c'est flippant. Bon. Quand il te regarde, c'est flippant.
5: Non, mais en fait, bon, dès qu'il m'a vu, moi, il a commencé à. Il voulait jouer, en fait. C'était un petit jeune. Il voulait jouer, pas de problème. Donc je me suis dit. Bon, je sais pas, je cherche pas au bon endroit. Il y a un truc, je ne sais pas. Et donc cette fille, elle m'invite donc chez elle. On sort et tout, et on va, bon, on fait connaissance. Bref, le mariage. On arrive au mariage. Donc le jour du mariage, je vais la rejoindre chez ses amis. Et là, la soirée, bon, c'est la seule gonzesse qui est pieds nus dans tout le truc. Alors je me dis bon, je sais pas pourquoi, bon. Mais il y a une copine à elle qui vient me voir et qui commence à m'interroger. Je dis bon, bah c'est normal, c'est la copine, elle veut savoir ce qui se passe, qui c'est, si elle est entre de bonnes mains, etc. Mais tu vois, elle me pose des questions, essaye de savoir, je sais pas si si je bosse, si je suis propriétaire de ma baraque, si
2: voilà.
5: En gros, est-ce que t'as est-ce que t'as du pognon? Est-ce que t'as du pognon? Voilà.
4: Non.
5: Donc, si. Mais, donc ça, c'est la première personne. Après, t'en as une deuxième personne qui vient me voir et qui me demande à peu près pareil. Tu vois, elle me demande, mais tu fais quoi comme travail ou juste non, mais juste pour savoir. Et tu la connais bien Et je viens de la rencontrer, super quoi, tout se passe bien. Ah ouais, ok.
3: T'as bon, des amis.
5: Exactement. Et il commence à me demander, mais les gens le savent que t'es là et tout. Oh là là. Et là, en fait, je me suis dit, bon, c'est vrai, Nicolas, tu fais un petit peu confiance à ta à ton gouvernail, là, tu y vas quand même un petit peu les yeux fermés. Alors, je me dis, je vais quand même renseigner deux, trois gens que je connais.
4: Elle avait rien de chelou, finalement. Elle a rien de chelou, elle est bien.
5: En fait, bon, elle est vraiment chouette, quoi, mais elle a eu des petits soucis, elle a eu des petits pocs, dans la carrosserie, tu vois, elle a fait deux, trois déprimes, elle a fait des séjours en psychiatrie et tout, et là en fait, j'ai commencé.
2: Et là, elle commence à te parler de Catherine. Elle te dit, ouais, je suis une copine de Catherine, moi aussi j'étais à poil sur la plage.
5: Oh putain, non mais je me suis dit...
3: Est-ce que tu faisais du cerceau, cette dame?
4: Nicolas, dis-nous ce que t'as fait, s'il te plaît, Oli, vas-y, s'il te plaît, dis-moi comment c'est très bien, allez.
5: Abdel, j'ai fait tout ce dont on avait envie, on l'a fait, il n'y a rien qu'elle ne fait pas, si, voilà, ça s'est très très bien passé. Mais c'est une fille qui est la chef de sa meute, tu vois. Alors, ce matin, en me réveillant, elle me disait un truc. Je sais pas ce qu'elle m'a dit. Qu'est-ce qu'elle me disait? Elle essayait de me commander, quoi. Elle me disait, je sais pas quoi, fais pas ça ou fais pas ci et tout. Je lui dis, mais tu sais que je ne fais pas partie de ta meute de chien, tu n'as pas besoin de me dominer. Et là, gros silence dans le lit. Je dis, merde, j'ai dit une connerie.
4: Mais elle a voulu que tu sois son. Mais elle a voulu que tu sois son vrai mec ou c'était juste
5: elle était comme toi dans le coup et
4: c'était juste pour le cul.
5: Non, elle était très intense. Elle était très intense et justement, c'est ça, c'est important de dire qu'elle était intense parce que elle a tout de suite commencé à parler de môme, de c'est pour la vie, de machin et tout. Et là, j'ai dit, putain.
2: Ouais.
5: Je me suis rappelé qu'il y avait une belle nana comme ça que j'avais connue en Australie.
4: Et elle mouillait bien quand tu lui as fait l'amour.
3: Grave, ouais. C'est une femme fontaine. Voilà, tout à fait. La suite.
5: La mécanique était très très bonne.
2: Ça coupe, j'ai l'impression, Nicolas, on a raté un bout. On a raté un petit bout, ça coupe, je crois.
5: Ah, je sais. Il faudra se plaindre à Ormeville. Ormeville, l'antenne relais est très mauvaise. Bon, bref. Elle était Elle était, je sais pas si on m'entend, je vais continuer l'histoire.
2: Hein. Oui, on t'entend. On t'entend.
5: Elle était. Ok, ouais, ok. Mais je me suis rendu compte que souvent, les nanas qui étaient un peu perchées, elles, c'était le cul est super chouette avec elles. Quoi. C'est vraiment chouette de faire du cul. Mais alors. T'es pas tranquille, quoi. T'es pas tranquille. Tu te demandes toujours s'il va se passer un truc.
4: Les chiens, ils vont pas venir faire partout avec vous. Et les chiens, ils étaient dans la même pièce ou les amis à côté?
2: Dirk.
5: Ah voilà. Alors la nuit, tu les entends respirer, tu sais.
4: Ah, ils se niquent entre eux, les chiens. Je sais. T'as vu, ils se baissent entre eux, les chiens, même les frères. Hein, ils bouffent leur vomi, ils font tout. Hein.
2: Dirk.
3: Oh. Oui. Je
4: peux t'en dire un morceau sur les chiens, Maurice.
5: Dans le salon, tu les entendais respirer. C'est parti. Enfin, tu vois, voilà, je veux dire, toi, tu es dans la chambre, la porte de la chambre, elle est ouverte, tu entends les chiens.
2: Oh mon Dieu, quelle horreur.
3: On dirait Maurice quand il fait l'andouille.
4: Non, mais ouais, trois chiens dans un appartement. Moi, parce que je vais avoir un terrain, là, j'ai un terrain avec une grande maison, mais si on veut un appartement, c'est pas possible.
5: Maison Adèle, en fait, elle a une petite maison, elle est proprio de sa maison. Et voilà. Donc ce midi, on arrive à ce midi parce que bon, on a fait des lessives, on a été promener les chiens, enfin la petite vie de couple hein, au bout de trois jours hein, Et là, elle me dit au bout d'un moment parce qu'elle était sur son téléphone, je dis sinon on va aller se faire un petit truc là et tout. Je dis oui mais laisse-moi tranquille 5 minutes, là, je suis en train de poster un truc sur Instagram.
2: Aïe.
5: D'accord, très bien. Je lui mets ton téléphone, il sera là dans 5 minutes, sinon aussi. Oula, putain, qu'est-ce que je n'ai pas dit? Là, elle me dit, après, bon, elle avait fini tout son truc, son post. Et là, elle me dit, bon, Nicolas, tu sens bien que ça ne va pas. Je la regarde comme ça. On est passé des gosses de la famille d'aller promener les chiens et tout, les vacances à Mallorca. Voilà. On est passé à ça. Et puis elle me regarde. Elle me faisait un peu peur, tu vois. Elle avait un regard. Je me suis dit merde, elle a pas pris ses médocs maintenant, tout comme ça. Elle me regardait. Elle me dit. Parce que je lui disais que j'aimais bien un peu l'intensité dans les relations et tout. Donc, elle a repris ce truc-là que je lui avais dit la veille. Elle me dit, je ne pense pas pouvoir te donner l'intensité que tu recherches, Nicolas. Je ne pense pas pouvoir te la donner. Et là, je dis, bon, je vais prendre mon linge qui sèche et je me casse, quoi, tu vois. Donc, j'ai pris mon linge dans mon sac plastique. Et je me suis barré, quoi. Et là, je suis sur la route. Je me suis arrêté à Paris. Sur les bons conseils de Maurice, je me suis arrêté au Bourguignon. Un petit Bourguignon qui est la spécialité. Donc, dans le Marais, le restaurant du même nom.
2: Ah, très bien. Ouais, bien vu.
5: Il faut en profiter. Il faut se faire plaisir dans la vie. Et donc là, voilà, elle est derrière moi. Elle est loin maintenant. J'y pense encore un peu. Si j'ai envie de rire, je me...
4: T'es comme Hulk. Tu vas de village en village, tu niques les meufs et tout, tu vas chez les gens.
2: Comme Hulk.
3: Elle est belle,
2: toi. Ah, il est bon, Abdel. C'est comme Hulk dans sa Renault Clio.
4: Bah oui, vous voyez, c'est Hulk, il va de village en village, il s'embrouille, il nique.
2: Ah, je n'avais jamais entendu ça.
4: Mais pas Hulk, le balèze. Le monsieur, quand il n'est pas Hulk.
2: Oh.
4: Quand il n'est pas Hulk, on
2: ne
4: sait pas qu'il est Hulk.
2: Est-ce que tu crois qu'il y a de la musique, Abdel, quand il arrive, Nicolas, quand il débarque quelque part? Tu crois qu'il y a de la musique?
4: Ouais, ce que je veux dire, quand Hulk, il n'est pas Hulk,
2: quand il s'arrête à une station de service, est-ce qu'il y a des bruitages et tout ça?
4: Bon, Nicolas, il ne se transforme pas, mais il va de ville en ville. Ah oui. Et puis après, je me suis barré, j'étais dans l'autre village et tout, c'est un peu.
2: Alors, j'aime bien, cette image. Mais où est-ce que tu vas, Nicolas, d'ailleurs? Hulk, tu vas où, Hulk?
5: Hulk.
2: Moi, tu vas où?
5: Hulk.
2: Mais où tu vas, je te demande?
5: Je vais dans le sud.
2: Mais bah, où
5: dans le sud, là.
2: Où?
5: Et dans le sud, monsieur, dans le sud.
2: Mais dans quel sud? Tu vas où?
5: Bah, dans le sud de la France.
2: Mais où?
3: Pas trop, quand même.
5: Mais sur, je sais pas, direction Orléans, Tours, Bordeaux, tout ça, là.
3: Ah oui, ça...
2: Mais qu'est-ce que tu vas foutre? Je comprends pas, moi. Tu habites où, maintenant, Nicolas?
6: Il a fait comme il a pas.
5: Je suis SDF, monsieur.
2: Non, mais quoi? T'as bien un lieu de résidence?
6: Les gens, ils niquent les meufs et tout, ils niquent les meufs des gens.
2: Et après, on part avec sa Clio. Voilà. Et sa Clio GT Line.
6: Avec son mystère,
2: après, il s'en
6: va. Voilà, c'est pour ça que je fais des références au film. GT Line.
5: C'est une 2022. Je sais même pas en fait quelle. Je sais pas.
2: Non, mais je comprends pas. Où est-ce que tu habites, Nicolas? Où habites-tu?
5: Je n'habite pas, Maurice. Je n'habite pas.
2: Comment ça, je n'habite pas? Où est-ce que tu as, tu dis que tu es là depuis le mois de janvier? Non, mais tu dis que tu es là depuis le mois de janvier. Donc, tu étais où en janvier? Tu habitais où?
5: Mais je vais et je viens. Chez voilà. Les gens, chez la famille. Voilà, je suis
6: C'est pour ça que je fais référence au film, Maurice. C'est pour ça.
2: Ah ouais, c'est ça. C'est vraiment ça.
6: C'est stylé, lui, qui va de village en village avec son petit baluchon, mais il est à pied, le mec.
2: Bon, en Clio, c'est comme s'il était à pied.
5: Ouais, oui. Bon, mais ça va. J'y vais à 130 km/h, ça va.
2: Ouais, et là tu vas débarquer chez les cousins qui sont où, alors? Ils sont où, les cousins, là, chez lesquels tu vas débarquer?
5: Non, il n'y a pas de cousins dans le sud.
2: Mais tu vas chez qui, là? Chez qui vas-tu?
3: Je sais pas.
5: Là, je vais nulle part.
2: Comment ça, je ne vais nulle part?
6: Les gens, ils leur demandent, vous avez une fille, vous avez une femme?
2: Dans les stations-service, ils demandent.
6: Vous avez une fille?
2: Ouais, parce que ce qu'il n'a pas dit... Ce qu'il a pas expliqué, Nicolas, c'est qu'il a un chapeau. Et donc, il se met dans les stations, tu sais, il a des bottes et un chapeau. Et il se met les jambes croisées comme ça, et il met son chapeau, tu sais, comme Clint Eastwood.
5: Avec un petit signe, c'est moi, s'il vous plaît.
2: Dans un coin de la station. Et dès qu'il sent qu'il y a une fille qui est dans une situation difficile, là, il tombe son chapeau, il va régler l'affaire. Et après, il la saute, il reste un peu chez elle et il disparaît.

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2: N'importe quoi. Ouais, à bord par ici, nous avons Catherine, elle a 60, et Arcachon.
3: Catherine et moi, nous sommes là.
2: Oui, d'accord. Je comprenais pas. Abdel, à 57, il est à Nanterre.
4: Je suis là, patron.
2: Nicolas, à 40, il est à Paris, en tout cas sur la route. Hulk.
5: Non.
2: Il y a quelqu'un d'autre qui veut parler, alors qui va là, je te prie.
6: Ouais, Mickaël, 44, Paris, le chat noir de l'émission.
2: Hey.
3: Ah, c'est la mienne.
2: Mickaël, 44, à Paris. Ouais, enfin, le chat noir de Catherine est obèse, par contre, il a un gros ventre.
3: Non, Maurice, tu as cru que c'était Sassine, là, c'est pour ça que t'étais perdu, Maurice.
6: Elle est vraiment super. Elle est
2: très belle. Oui. Donc, Nicolas, pour avancer un peu, donc là tu roules au hasard, c'est ça?
5: Non, bon, à peine quand même, là, je vais direction du sud, quand même, j'ai une petite idée de là où je vais atterrir. Non, mais
2: tu vas où, je te demande.
5: Écoutez-moi, j'ai téléchargé Inge.
3: On a fait que ça, écoutez, mais tu dis rien, on t'écoute, mais tu dis rien. Tu vas où?
5: Alors, j'ai les applications qu'il faut, normalement, je vais trouver un logement assez rapidement.
2: Mais tu vas où? À quel endroit vas-tu? Quelle est ta destination?
5: Mais pour l'instant, je n'en ai pas.
2: Non, je sais pas, il est 11h30 du soir, tu n'as pas d'idée de l'endroit vers lequel tu vas.
5: Non, mais je me prendrai un petit hôtel quelque part, sinon c'est pas grave.
2: Ah bon?
3: C'est pas grave.
2: Ah bon, mais
7: comment tu vis? Comment tu proposes des services?
2: Il y a quelqu'un qui te cherche, c'est ça? T'as mis la merde quelque part.
3: T'es en cavale.
2: La fille a porté plainte contre toi, c'est ça?
5: Non, pas du tout, non.
2: C'est bizarre, non? Un peu.
3: T'es en cavale. Tu es en prison, tu es évadé.
6: Fais de la coke?
5: Mais non. Mais
3: non. Tu le choues.
5: T'as fait des arrêtés, là. Arrêtez.
3: Henri,
2: non, mais c'est bizarre quand même.
7: Tu vas dans des villages bien paisibles et tu fous ta mère, tu niques les gens, les filles, les tu t'en vas.
6: Toi qui dis ça, Abdel.
5: Ça ressemble un petit peu à l'histoire que t'as raconté, toi, Abdel, finalement.
6: Toi, Abdel, ouais. Tu tabasses tout le village, toi.
7: Quoi?
6: Toi, tu tabasses tout le monde dans le village, toi, c'est mieux, Abdel.
7: Non, j'ai tabassé un quelqu'un qui est rentré dans ma propriété, un délinquant. Si quelqu'un rentre chez toi, qu'est-ce que tu fais? Qu'est-ce que tu fais si quelqu'un rentre chez toi?
3: Surtout un délinquant de rosier.
2: Un délinquant de rosier.
3: Ouais, là, c'est grave quand tu es délinquant. T'es un délinquant de rosier, ça va chercher loin.
2: On t'entend pas, Michael, on ne t'entend pas beaucoup. Je sais pas ce que ça va, ton micro, là, mais ça marche pas très bien.
7: Michael, si quelqu'un rentre chez toi et tu lui dis de sortir, il ne veut pas, qu'est-ce que tu fais?
8: Pense pas lui mettre une patate. D'ailleurs, Maurice le sait, il y a beaucoup de gens qui essaient de rentrer chez moi.
2: Oui, c'est vrai. Et d'ailleurs, ils sont installés chez lui.
7: Tu lui fais à manger? Tu lui fais à manger?
8: Alors, je vais te donner un exemple, Abdel. Je vais te donner un exemple. Cet été, il y avait des jeunes de banlieue qui étaient bloqués à Paris, sûrement la nuit. Ils sont venus se réfugier dans l'immeuble. Et évidemment, comme ils avaient que ça à foutre, ils essaient de rentrer dans les appartements. Ouais. Ils ont essayé de longer le rebord de ma fenêtre pour rentrer. Donc, qu'est-ce que j'ai fait? J'ai passé. Je pouvais, là, comme tu as dit, lui mettre un coup de batte parce que j'ai une batte, enfin, j'ai tout ce qu'il faut à la maison. J'aurais pu l'éclater. Mais je lui ai dit, mais attendez, les gars, ça n'a pas du tout ce que vous. Enfin, je les ai raisonnés, c'était des jeunes. Et ils sont partis.
7: Ils sont partis.
8: Même... de l'immeuble.
7: Oui, mais moi, c'est pas le cas. Ouais, mais alors moi, tu m'as pas écouté. Moi, j'ai parlé avec lui poliment. Il a ouvert sa porte, il a pris son téléphone et il m'a dit, je téléphone. Le mec, là, c'est pas possible. C'est comme si quelqu'un rentre chez toi, tu lui dis, qu'est-ce que tu fais là? Au moment où tu lui dis de sortir poliment, il s'assoit sur ton canapé et il téléphone.
2: Ouais, moi je suis sûr que c'est une scène qui n'arrivera pas. Si je dis à quelqu'un de partir, en général, il part, moi.
7: Non, ça m'étonne pas que tu défends des délinquants. C'est pour ça que je
3: suis venu pour les militaires.
8: Mais, si. C'est à la limite, non, c'est un connard à la limite. Mais c'est pas un délinquant. Le mec, tu lui dis, je vous laisse 5 minutes. Tu lui dis, je vous laisse 5 minutes pour, je vous laisse 5 minutes pour dégager d'ici. Ça
7: oui, oui. Et imagine à ma place, c'est ma fille. Ah ben, il a violé.
8: Mais c'est pas ta fille. Il t'a pas violé. Arrête.
7: Moi, je vais voter pour un militaire. T'as compris? Je vais voter pour l'armée, moi.
8: Mais pourquoi tu lui as pas dit juste, monsieur, je vous laisse 5 minutes pour partir de ma propriété là. Sinon, j'appelle la gendarmerie.
7: Mais mieux, je lui ai dit, monsieur, excusez-moi, vous êtes sur ma propriété et en plus, vous avez écrasé mon rosier. Il ouvre sa porte, il me dit un instant, il prend son téléphone. J'ai dit, bouge pas. Moi, il n'y a pas de 4 pas. Moi, je ne tourne pas autour du pot. Hein.
8: Et pour toi,
7: moi, tu sais, je suis le genre de mec, si je vois. Moi, je suis le genre de mec, j'attends pas que tu me mettes un coup de tête. Tu comprends?
8: Il a sorti son téléphone, Abdel. Il n'a pas mis un casque de moto pour se battre.
2: Mais c'est vrai que d'imaginer Abdel qui fait de la, je sais pas quoi, de la boxe, du truc, avec un rosier, ça je pense que c'est marrant. Abdel, c'est rosier.
7: Ça m'étonne pas, défendre les délinquants. Ça m'étonne pas.
3: Mais on les défend pas, mais moi, j'aurais lâché.
8: T'es une baraque, Abdel. T'es une armoire à glace. Tu te rends compte?
7: Mais il a rien à faire chez moi. Il ne rentre pas chez moi.
8: Mais toi, tu mets pas des claques de jeune fille, toi.
7: Moi, je ne vais pas chez les gens si on m'invite pas.
3: Mais tu lâches les chiens.
8: Tu te rends pas compte de ta force, Abdel, je pense, et de ton
7: je l'ai pas assommé.
3: J'aurais dû.
7: Je l'ai vu que c'était un con, il m'a manqué de respect. Hein?
8: Mais non, mais t'es un mec impressionnant. Si t'ouvres un peu ta gueule, il aurait eu peur. T'as vu ta carrure.
7: Non, il a pris son téléphone.
3: C'est une arme dangereuse, un téléphone.
8: Pourquoi? Pour te filmer?
7: Mais non, tu sais ce qu'il fait? Il me dit, monsieur, excusez-moi. Il sort du terrain et j'y dis, y a pas de mal. Y a pas de mal, monsieur.
3: S'il aurait fait ça,
7: je lui dis, y a pas de mal, monsieur. C'est tout.
8: Mais t'arrêtes pas de dire, il a sorti son téléphone pour quoi faire? Pour te filmer?
7: Mais non, t'as pas compris. Il a ouvert sa porte et il a pris son téléphone pour appeler quelqu'un, pour téléphoner, je sais pas à qui. Pour parler. Comme si je n'existais pas. Il m'a dit, attendez, il a ouvert. Hein?
8: Quoi? Non, mais il avait l'air confus, ce mec-là, là. Il avait pas l'air dans son état
7: normal. Non, et c'est clair, il a fait sa marche arrière. Je lui ai dit, monsieur, vous êtes chez moi, qu'est-ce que vous faites là? Et en plus, vous avez éclaté un de mes rosiers. Au lieu de repartir, me dire, excusez-moi, j'ai dit, il n'y a pas de mal, je suis comme ça, moi. Il ouvre sa porte, il me dit,
8: mais je comprends que c'est énervant, ce que tu me racontes.
7: C'est comme si il me disait, attends, calme-toi un instant. Il prend son téléphone, il veut appeler quelqu'un pour parler. Je lui ai dit, ah bon?
8: J'ai dit, attends, bouge pas. Il t'a pas injurié. Il t'a pas dit ferme ta gueule, je sais pas quoi.
7: Ah non, au moment où il est chez moi.
2: Ferme ta gueule, PD.
8: Ferme ta gueule, bâtard, je passe un coup de fil là. Tu vois pas, je
2: suis ferme ta gueule, PD avec ton rosier.
7: Au moment où il était content qu'il était chez moi, qu'il a réalisé qu'il était chez moi.
2: Je nique ton rosier.
8: J'aurais compris si c'était ça, tu vois. Mais attends, le mec, il t'a dit excusez-moi, je sais pas. Tu vois bien qu'il est pas net dans sa tête.
3: Il dit excusez-moi,
7: faut
3: que je téléphone.
7: Dit excusez-moi.
8: Non. Tu m'as dit ça, tu m'as dit qu'il est sorti, il a dit excusez-moi, il faut que je téléphone.
3: Excusez-moi, il aurait
7: écouté, je lui aurais dit il n'y a pas de mal. S'il m'aurait dit excusez-moi, j'ai pas fait exprès, je lui aurais dit il n'y a pas de mal. C'est pas ce qu'il a fait.
8: Et toi, t'as pas. Comment?
7: À partir de ce moment-là, je suis une personne agressée. Non, c'est toi, là, tu ne m'écoutes pas. À partir de ce moment-là, il m'a agressé. Au moment où je lui ai fait constater qu'il n'était
8: pas. Il t'a. Je sais pas.
7: Attends, excuse-moi. Elle éclaire la situation. Je vais te parler en militaire. Ah. Au moment où je lui ai fait constater qu'il n'est pas chez lui et qu'il est dans un terrain hostile et il est conscient qu'il n'est pas chez lui et qu'il ne bouge pas, là, je suis agressé.
8: Vous avez vu, attention, chien méchant, monsieur, là. Donc,
7: non, parce que mes chiens ne sont pas méchants. Je n'ai pas à marquer ça, car mes chiens ne sont pas méchants. Mes chiens attaquent si je leur dis, si tu viens chez moi, ils vont te protéger, si je t'autorise à venir chez moi. Mes chiens ne sont pas méchants. Mes chiens, et tu viens chez moi, tiens, il y avait une dame qui est venue pour voir, parce que je rénove une grosse fontaine qui est chez moi, je la rénove. Je lui ai montré les fissures. Ah ben, mes chiens lui ont léché la main, ils ont joué avec elle.
8: On va dire que la chatte de Catherine est quand même moins dangereuse que tes malinois.
3: Je vais lui faire réparer.
7: Attends, c'est toi, regarde, je te vois, Michael. Si tu rentres chez moi, et au moment où je t'ai fait constater que tu étais chez moi, et tu t'as bien compris que tu étais chez moi, je t'ai pas invité, je t'invite à sortir, tu ne veux pas, tu es devenu un agresseur. Et à partir de ce moment-là, je prends une position de défense. Et je te fais
8: ça. Ça dépend. Si je reste planté à l'entrée de ta propriété, confus, tu dis, bon, ce mec-là, il veut pas me cambrioler quoi. Il a l'air paumé, il a, je sais pas ce qu'il a.
7: Ah oui, si t'es confus,
8: tu me dis, monsieur, qu'est-ce que vous faites là? Barrez-vous. Je laisse 5 minutes, tirez-vous.
7: Bah, si tu te barres, si tu t'en vas, on en termine là. Mais si tu restes chez moi et tu me fais comprendre que je t'emmerde, ah bah là, t'es mal.
3: Surtout qu'il a pris son téléphone, quand même.
8: Je trouve que tu surréagis un peu quand même.
7: Tu sais ce que tu fais? Tous les gens qui vont rentrer chez toi. Oui, bah toi, si toi les gens rentrent chez toi, tu as envie de leur faire la cuisine et tu as envie de leur faire une pipe, c'est ton problème.
8: T'écoutes pas.
2: PD va.
8: Il y a des extraits de moi chez Maurice où je tiens la porte à des flics. Il y a des flics qui veulent rentrer chez moi de force. Oh, ouais. Alors tu sais. Non, moi, je suis pas le mec qui laisse rentrer même la police chez moi. Si elle n'a pas de raison de venir, je la laisse pas rentrer.
2: Oh, on y reviendra dans une minute, parce qu'on a perdu le Hulk sur la route. Annonce à Clio qui va aller dormir chez Total ce soir avec les routiers. alors, Hulk, t'as l'intention de dormir où? Tu vas dormir à la station à Orléans, là-bas? Non?
9: À la Belle Étoile, là où c'est moins cher.
2: Non mais parce que là il est 23h30. Orléans c'est pas vraiment le sud. Enfin on considère que quand t'as passé la Loire c'est le sud, mais c'est pas vraiment le sud. Bon, en gros dans une heure tu vas être entre Orléans et Tours. Bon tu vas aller dormir à Sainte-Maure-de-Touraine quoi en gros, hein?
3: Dans sa bagnole.
9: Ah, est-ce qu'il y a des bonnes adresses d'ailleurs, Maurice? Tu peux m'en donner ou pas? Parce que toi t'es quand même t'as des ressources.
2: Ah ouais, mais moi je dors pas là, moi dans ces coins-là, je roule toute la nuit. Hein. Si je pars à minuit de Paris, je me jette à Biarritz, moi, d'un coup sec.
9: Ah ouais, ah non, t'es motivé là par contre, parce qu'il y a quand même, quoi, il y a
2: 800, il y a 800 bornes, ouais, ça se fait en rigolant, ça, tu t'arrêtes un peu dans les stations.
3: Tu bois frais,
2: ouais. Moi, je suis plutôt. Je roule au long cours, hein, moi, j'y vais. Hein, je m'arrête pas. Mais je te déconseille de le faire. Donc.
9: Avec la Clio.
2: Ouais, tu. Va dormir à. Ouais, derrière Orléans, entre Orléans et Tours. C'est sympa, là. Ouais. Tu sors de la 10. Plutôt qu'Embrousse, je te recommande d'aller dormir. Enfin, moi, je serais allé dormir à... Comment ça s'appelle, ça? C'est... Mont-Richard, non, c'est... comment ça s'appelle le bled, là? Ils sont de chaque côté de la Loire, là. Merde, très... C'est des endroits très connus.
9: Blois, après, non? Blois, non?
2: Pas très loin de Blois. Merde.
9: Mont-Richard, c'est pas loin,
2: hein,
9: je pense.
2: Ouais, c'est assez joli comme coin. Ah merde, comment ça s'appelle l'endroit auquel je pense? Et puis attendez, je vais le trouver. Je vais regarder sur une carte. Il n'y a pas une carte là? Il n'y a pas une carte là?
8: Carte, je pense en office tourisme, c'est reparti.
2: Non, mais ça va pas durer longtemps. Mais moi, je serais allé dormir à côté. Comment ça s'appelle le truc où ils font du vin là? Comment ça s'appelle? Ouais,

0: Ah, mais j'ai pas de rosier, moi.
1: L'habitation troglodyte, peut-être.
2: Non, mais... oui, ben voilà, tu demandes à l'application de te trouver un truc où dormir à Vouvray. C'est joli, c'est... Et tu ne rateras pas, tu vas passer une bonne nuit. Et en plus, tu pourras acheter quelques flacons le lendemain avant de bouger. Bah, ça, c'est un de mes trucs préférés. J'adore acheter de la bouffe, des trucs à boire dans les endroits où il y a des spécialités. Donc ça, c'est sympa, ça.
3: C'est étonnant. Ouais, je suis d'accord avec toi. Maurice qui m'a acheté de la bouffe. Oh, j'en pense
1: un. Ouais, il y a les rillettes. Ah oui, les rillettes de Tours. Ouais, c'est vrai, ça. Les rillons et les rillettes.
2: Ouais, enfin, surtout à Vouvray, il y a de quoi se boire. Dans la région, vous mieux acheter à boire. Hein.
1: Bon. Oui, des petits pains secs, du péteux, tout ça.
2: Ah bah ouais, t'achètes des trucs à boire. Comme ça, voilà, tu vas te coucher, comme ça tu vas pas te coucher trop tard. Demain matin, tu vas pas te lever trop tard. T'iras prendre un petit déj dans le bled, je sais pas quoi, chez Mireille. Avec un petit croissant, un petit truc, tu demanderas si elle fait tartine et si elle a la confiote maison. Et puis après, tu vas lui demander, tiens, j'aimerais bien acheter deux, trois bouteilles, vous avez une adresse, vous savez, le truc, elle va dire, ah, mais oui, vous pouvez aller chez Roger. Attendez, je l'appelle. Roger, j'ai un monsieur, là, qui voudrait acheter du vin. Et hop, tac, tu vas chez Roger, t'achètes quelques trucs. Et puis tu bouges, tu reprends ta route.
1: Ouais, j'en connais.
2: Non mais Mireille, elle en connaît plus que toi. C'est pour ça, il faut demander à Mireille.
1: Oui.
2: Toujours dans les bleds, faut toujours demander aux gens qui te servent, leur demander, vous connaissez quelqu'un? Parce que là, elle va t'envoyer vers des gens qui sont un peu moins accessibles, moins connus.
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4: Nous sommes le 15 septembre et nous fêtons les Rolands.
7: Je reviens te chercher.
4: En 1881, naissance de Ettore Arco Isidore Bugatti, industriel et inventeur italien. 1890, naissance de Agatha Marie Clarissa Miller, dite Agatha Christie.
8: Une bise glaciale soufflait sur le quai et les deux hommes étaient pris de frissons. Le lieutenant Dubosc regarda discrètement sa montre. 4h45, plus que 5 minutes.
4: Femme de lettres britannique. 1894, naissance de Jean Renoir, réalisateur et scénariste français.
9: Belle invention, l'escarpolette.
10: Notre propre Nigo, tu vois tout, tu vois rien du tout.
9: Oh, bah c'est parce qu'elle est debout. Si elle pouvait s'asseoir, le paysage deviendrait beaucoup plus intéressant.
4: 1932, naissance de Pierre Bonte à Péranchy.
11: Et à 88 ans, vous continuez à travailler?
12: C'est ma santé. Je pourrais pas être assise dans une chaise à regarder la télévision toute l'après-midi. Je serais paralysée avant 15 jours.
4: Journaliste français, écrivain, animateur de radio et de télévision. 1935, l'Allemagne nazie promulgue les lois de Nuremberg et qui prive tous les juifs allemands de leurs droits civiques et la croix gammée devient le symbole officiel de l'Allemagne nazie. 1945, naissance de Jesse Norman. Cantatrice américaine. 1946, naissance de Oliver Stone.
13: Good morning, Vietnam!
4: Réalisateur, scénariste, documentariste, producteur de cinéma et acteur américain. 1958, sortie du célèbre tube de Dario Moreno.
14: Si tu vas à Rio, n'oublie pas de monter là-haut.
4: 1971, fondation de Greenpeace, organisation de protection de l'environnement. 1983, Huey Lewis and the News sortent l'album Sports. 1997, Larry Page et Sergey Brin déposent le nom de domaine Google.com. En 2004, décès de John William Cummings, dit Johnny Ramone.

0: guitariste des Ramones. 2008, décès de Richard White, auteur-compositeur-interprète britannique et membre fondateur des Pink Floyd. Money. 2012, décès de Pierre Cuq, dit Pierre Mondy, comédien et metteur en scène français.
1: On ne devient pas chef parce qu'on le mérite, en douille. On devient chef par un concours de circonstances, on le mérite après. Moi, il m'a peut-être fallu 10 ans pour mériter mon grade, si pas 20. Tous les jours, j'ai travaillé pour pas nager dans mon uniforme.
0: Les hommes vous estiment en raison de votre utilité, sans tenir compte de votre valeur. Honoré de Balzac. Dragon, vos relations personnelles sont plus gratifiantes.
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0: Maintenant, nous sommes ensemble dans Maurice C'est la Nuit.

0: Paf. Joli ça, hein. Belle musiquette qu'on sélectionne spécialement pour toi. C'était les Martin Circus. À bord par ici, nous avons l'incroyable Catherine, elle a 60 et elle habite Arcachon.
1: Elle est là.
0: Abdel et les Rosiers, 57 à Nanterre.
1: Les Rosiers.
0: Nicolas, Hulk à Paris. Ou sur la route. Dans sa Clio. Michael, 44 à Paris.
2: Ouais, je suis là, ouais.
0: Allez, encore un petit tour avec Nicolas, puis ensuite on va chez Michael, puis chez Catherine. Nicolas, tu roules sans but.
3: Non, mais je sens que ça te tracasse, Maurice.
0: Ouais.
3: Faut pas t'en faire, t'inquiète pas.
0: Ouais.
3: Ça va aller. J'ai le numéro de ma maman dans mon répertoire, pas loin. Et de mon frère aussi, qui est pas loin.
0: Attends, laisse-moi appeler la gendarmerie pour être sûr qu'on te cherche pas.
3: Allez-y.
0: elle est de quelle couleur ta Clio?
3: Je serais ravi de leur donner tous les renseignements.
4: Maurice, ça fait surtout pour les gens que tu vas croiser. En fait.
1: Maurice, envoie cette photo là direct, hein, sur ton mail.
0: Ah, merci, la photo de Catherine toute nue sur la plage. Merci Catherine, je vais la collecter immédiatement. D'accord, et donc tu ne sais pas où demain soir tu seras, Nicolas?
3: Demain soir, je pense que je serai encore plus au sud que Tours, hein, ça c'est sûr.
0: Bon, on espère
3: donc,
0: pour toi.
3: Hein,
0: on espère pour toi, oui. Parce que si t'es plus au sud, ça sent la panne.
4: Les serial killers, Maurice, ils opèrent comme ça. Hein.
0: Ouais, c'est pour ça que j'ai une petite inquiétude avec Nicolas, soudain. Le mec était en Belgique, je sais pas quoi, il est parti.
3: Attends, Maurice.
0: Ah bah attends, on va appeler Philippe à Liège pour lui demander s'il y a des fédives un peu à Liège, s'il y a une fille qui a pas été retrouvée dans une mare de sang à Liège, dans un appartement.
3: On aurait pu qu'elle soit cassée la gueule, ça va être de ma faute. Hein.
0: Oh,
3: non, mais si tu savais où j'avais été avant, là, tu te dis, mais qu'est-ce qui se passe, quoi. En fait, je suis en train de roder la Clio. Je suis en train de faire en sorte qu'elle...
0: T'as pas dit que c'était une 2022, la Clio?
3: Ouais. Elle a combien? 163 000 km. Hein.
0: Ouais, donc le rodage est fait, là.
3: Non, mais c'est juste pour m'en assurer, c'est pour être sûr.
0: Ouais.
4: C'est comme... T'as
1: pas l'impression qu'il y a des menteurs, là.
0: T'as combien de jeux de plaques dans ton coffre? Alors, t'as des plaques belges, déjà.
3: Attends, à Paris, j'ai remarqué, les mecs, ils se foutent sur les places livraison et ils mettent un petit mouchoir devant leur plaque. Je trouve ça
0: Une feuille d'arbre, souvent. Une feuille d'arbre, comme si elle était collée plutôt qu'un mouchoir. Parce qu'un mouchoir, ça fait intentionnel. Ils prennent une feuille et ils la collent sur la plaque.
3: Ah, bon. C'est hallucinant, ça.
0: Ouais, mais ça marche
3: pas. Après, il y a quelqu'un qui m'a expliqué pourquoi il le faisait.
0: Ben oui, c'est pour éviter les voitures radar donc, qui passent et qui relèvent les plaques.
3: Ouais. Non, mais surtout la place livraison. Quoi. Ils prennent la place livraison en particulier.
0: Ben, la place livraison, le problème, c'est que tu ne reçois pas une contravention, mais la voiture, il la fout à la fourrière dans le 15e là-bas. Hein. Terminé. Hein. Rideau. Hein.
1: Oui.
0: Chut. C'est fini. Ouais, les places livraison, c'est vraiment leur jeu favori. C'est ce qui permet aux fourrières de s'enrichir, avec tous les problèmes qu'il y a d'ailleurs avec les fourrières. Bah, c'est de ramasser les bagnoles qui sont sur les places handicapées et qui n'ont pas la plaque, là, le petit bazar. Là. Et les voitures qui sont garées sur les places livraison. Parce que les places livraison, il y a justement c'est toute une science. Parce que les places livraison qui ont les pointillés à Paris, tu peux te garer dessus le week-end et après 19h. En revanche, les places livraison qui ont la ligne jaune continue, tu ne peux jamais t'y garer. Donc bon, tu vois, parfois tu ne sais pas trop aussi. On peut se garer ou on ne peut pas se garer. Tu te gares et paf, t'as perdu, hop, fourrière, terminé.
1: mais il s'arrête pas.
0: Ouais. Alors
3: À Paris, j'ai trouvé un bon plan pour me garer, gratuit.
0: C'est quoi?
3: Ah ouais, parce que j'ai regardé déjà d'avance. Alors, si tu te gares dans la rue, il faut que tu bouges ta caisse toutes les 2 heures de place. C'est une galère pas possible. Mon week-end, il allait me revenir à plus de 100 balles de stationnement.
0: Ouais, c'est cher, ouais.
3: Après, t'as dit... Ah ouais, putain, c'est...
0: Ah, si t'es pas résident, ouais, ça fait mal aux arpions, ouais.
3: Ouais, et après, t'as un autre truc. Bon, tu peux trouver des stationnements, je sais pas, 20e, 19e. J'ai trouvé pour 2 jours à 33 balles. C'était pas mal. Mais après, j'ai eu une copine qui m'a proposé son sous-sol gratuitement, là, pendant 2 jours. Je me suis stationné là. C'était très, très bien.
0: Bon. Autrement, le dernier plan qui... Alors le dernier plan qui te reste, c'est aller te... Alors, il faut pas y aller le week-end. Enfin, il faut pas y aller le dimanche, mais c'est être garé dans les parkings des grandes surfaces à Bercy ou je sais pas où là. Chut. Là, tu te gares dans ces parkings, ah c'est oui, des parkings. Après, tu prends le bus, voilà. Mais faut pas que t'en aies besoin le dimanche, parce que le dimanche, c'est les parkings sont fermés. Bon.
3: Ah ouais.
0: Ouais.
4: Je connais Mamadou. Mamadou, il fait se rentrer, hein, Maurice.
0: Ah ouais. Et l'indiscipline. Enfin, d'accord. Donc, tu ne veux pas nous dire où tu vas?
3: Ah, mais je vous le dirai demain.
0: Ah, bon. Non, c'est juste pour les gendarmes. C'est pour pas qu'ils cherchent.
3: Ah, mais j'ai bien compris. En fait, il y a une gendarmerie à Vouvray même.
0: Ouais, c'est tout à fait.
3: J'y vais directement.
0: Non, ils passeront.
3: Attendez. Non, moi, j'y vais de ta part, Maurice.
0: Non, mais c'est. Ce n'est pas la peine. Ils passeront eux directement. Puisqu'ils connaissent toutes les bagnoles qui sont stationnées à Vouvray, donc ils imaginent bien que la bagnole qui va arriver à minuit, bon, ils vont passer voir un peu comment ça crépite.
3: Eh oui, tu leur dis bien, c'est celle qui est mouchetée, hein, parce que j'en ai pris, il y a du cadavre de mouche sur le pare-brise. Hein.
0: Ah ouais, t'as des sacs avec des cadavres de mouche
4: parce que... Il y a des traces de sang sur le coffre aussi, Maurice.
0: Ouais.
3: Oui, c'est ça.
0: Ah ouais, je peux agrandir ta photo là, Catherine. Ah, c'est toi ça? Ah ouais, ouais, là j'agrandis, Catherine, de ta photo toi à poil là. Ah ouais, dis donc, t'étais...
5: Qu'est-ce que tu cherches, Catherine?
0: Sacré gondesse.
5: Qu'est-ce que tu cherches avec Maurice là?
0: Sacré gondesse quand même.
1: Qu'est-ce que tu cherches? Tu cherches de le mettre minable.
0: Ah ouais.
4: Catherine, c'est une star foqueuse, elle baisse qu'avec des stars.
1: Regarde ça, c'est moi, quoi.
0: Ah ouais.
1: Ah bah non, maintenant, j'ai pris de l'âge. C'était il y a 40 ans, quand même.
0: Il y a 40 ans, t'envoyais bien le bois. Hein. C'était pas mal. Allez, on va aller écouter Mickaël à Paris, puis Catherine à Arcachon, Abdel à Nanterre et à nouveau le Hulk.
1: On va pas se coucher, là. Rigolo,
0: pas tout de suite. Allez-y, Mickaël.
4: Ouais. Ouais, ben, j'appelais pour parler d'un youtubeur québécois. Il s'appelle Andrew.
0: Andrew.
4: Andrew Shaw, donc d'origine asiatique. Je sais pas s'il l'est à moitié ou à 100%, mais peu importe. Il est chrétien, convaincu, ancien délinquant devenu chrétien. Et il s'est mis comme pour mission, comme beaucoup de chrétiens américains, enfin américains, oui, du Nord, d'évangéliser ceux qu'ils croisent.
0: Ah bon?
4: Ouais. Alors, il via Internet, et puis il va dans la rue à Québec, à Montréal, etc. Et là, il a monté le cran d'un niveau, puisque depuis un an, ce que je vais te raconter va te faire halluciner. Hein, parce que vous, le même truc en France, on ne l'imaginerait pas. Il va quasiment tous les jours, un jour sur deux, devant différentes mosquées du Québec, confronter la foi des musulmans.
0: Non.
4: Leur dire carrément que Mohamed était un guerrier séminaire et en rien le fils de Dieu comme Jésus. Il leur dit que s'ils ne reconnaissent pas Jésus, bah, ils n'iront pas au paradis. Etc., etc. Alors, son discours est valable, bien sûr, pour tous les non-chrétiens de son obédience. Donc, il dit pareil des juifs, hein, que comme on ne reconnaît pas le Christ, on va aussi brûler en enfer, etc. Et il a des discussions comme ça, de plus en plus... comment dire, brûlantes, étant donné que les gens commencent à le connaître. Les musulmans parlent entre eux. Donc maintenant, lorsqu'ils le voient débarquer, ils savent très bien qui il est. Il y a aussi des, il fait aussi des lives internet comme toi, enfin, pas comme toi, pardon, des émissions régulièrement de libre antenne, où il reçoit quasiment exclusivement des musulmans, des gens qui veulent contrer ses théories, et où il débunk l'islam de A à Z, jusqu'à leur dire, là-bas récemment il y a un bouquin qui est sorti là-dessus, et il s'appuie là-dessus, à dire que la Mecque n'a jamais existé, que c'est une légende
0: absolue. Aïe, aïe, aïe.
4: Bon,
0: il cherche à se faire aussi, tuer, c'est ça, ce monsieur?
4: C'est ça. Il veut alors parler de Aïcha, la fameuse femme enfant qu'il avait épousé enfant. Alors dire voilà, c'est ça votre héros, c'est ça votre prophète, c'est ça votre Dieu. Leur dire vous vous trompez. Alors bon, il y a des vieux imams qui essaient d'aller le raisonner, lui parler. Qu'on a la patience de parler avec lui, puis qui se disent bon bah moi je vais débunker son truc, mais bon finalement on assiste sur le fond, c'est inintéressant comme tu l'imagines, Maurice, parce que entendre un chrétien contre un musulman argumenter sur des trucs aussi
0: faut être passionné que... faut être passionné pour aimer.
4: Alors, faut être passionné, et puis faut c'est sûr que quand t'es un peu en dehors, en périphérie, où t'es à peu près normal, que pour toi c'est plus de la tradition, de la culture, plutôt qu'une véritable, une véritable foi. C'est vrai que c'est bizarre d'entendre des gens aussi à fond parler ensemble. Il va aussi, on lui reproche aussi d'aller interroger des jeunes de rue, comme on a chez nous, tu sais, genre le style de mec. Les jeunes mecs qui viennent d'Algérie à Barbès, tu vois.
0: Aïe.
4: Fraîchement débarqués du bateau, qui baragouinent trois mots, qui ont arrêté l'école en sixième, enfin tu vois le niveau, quoi. Et il va voir des mecs comme ça, il leur dit « Oui, alors, l'islam, machin. » Alors évidemment, les mecs, je sais pas s'ils sont bourrés, cheatés, ou je sais pas ce qu'ils ont, mais ils sont pas déjà dans un état normal. Les mecs, ils disent « Voilà, celui qui crache son Coran et tout !» Non, tu, tiens, non, tu. Ah oui, alors, tu vois, mon ami, ton raisonnement est un petit peu violent. On voit bien que là, et ça, c'est qui t'a dit de tuer? Pour l'islam, tu es prêt à tuer, alors? Mais non, mais j'ai pas dit ça. J'ai dit, si les chrétiens nous attaquent, nous, tu sais quoi, mais ils ne sortent même pas, on fait tout niquer. Alors, voilà, il va filmer des débiles, dans des états d'ébriété, des mecs dans la rue, et quand tu regardes ça, tu te dis, mais quel est le but?
0: Ouais, ça, c'est vraiment pour devenir une vedette sur Internet, quoi.
4: Bah, je crois, parce que on parle d'une communauté qui a 1200, 1300 ans, les musulmans, c'est hyper ancré chez eux, encore plus que dans d'autres communautés.
0: Oui, il suffit pas de venir et de dire au mec, non, tu te trompes, pour qu'il te dise, c'est vrai, t'as raison.
4: Il a essayé depuis, il a été biberonné à ça, c'est logique, quoi. Que si t'es biberonné à une idéologie, en plus, bon, voilà, c'est une communauté, c'est pas que ses parents, c'est-à-dire le mec, c'est tout le monde, c'est tout son ordre. Donc, je vois pas l'intérêt de faire ça, en fait. On va vraiment voir des gens qui sont entre eux pour les emmerder. Alors maintenant, voilà, ça y est, il y a des violences qui commencent. Les mecs commencent à lui jeter des trucs, à le frapper, à casser son matériel. Il est obligé d'appeler la police. Et il joue, en fait, sur un truc, Maurice. La loi canadienne, enfin du moins québécoise, j'imagine, c'est la même. Mais en tout cas, ce qui se passe, c'est que tu as le droit de filmer qui tu veux sur l'espace public, en fait, si tu veux. Au Québec, tu peux suivre quelqu'un sur un trottoir en le filmant. Et la personne ne peut pas te dire, vous allez arrêter de me suivre en le filmant, là, de me faire chier, là. En fait, même si t'appelles la police, la personne va dire, bah non, tabarnak, il a le droit de vous suivre, vous filmez, hein. Et, tu vois, tu te dis, mais comment ça je suis pas d'accord, moi. Et donc, c'est ce qu'est la nana. Alors, en plus, c'est une femme flic qui arrive face aux musulmans intégristes. Donc, t'imagines les barbus de devoir se faire prendre la loi par une femme, en plus, non voilée. Ça fait vraiment... On sent que les mecs, ça les énerve. Alors, elle arrive, elle lui dit, non, mais ici, vous êtes au Québec. Hein. Vous êtes à Québec, on a le droit, machin et tout. Et les mecs, ils essaient d'expliquer. Ils disent, mais vous voyez bien qui vient. Allez voir sa chaîne. C'est que du truc et tout. Il passe son temps à venir nous emmerder et tout. Mais bon, il voulait rien entendre. Donc, je crois, voilà, je parle de cette personne, Andrew Shaw, je pose cette pierre ici, je pense que c'est un mec dont on va entendre parler, prochainement, hein. Parce que, quand tu penses à...
0: Il va se faire tuer, en gros, puisqu'il cherche, à se faire tuer, donc il va se faire tuer. C'est ça, en gros.
4: Je pense, parce que, quand on pense à Charlie avec leur dessin bidon, c'était, 30, 40 fois moins récurrent, voire 100 fois moins récurrent, Et ils se sont fait abattre comme des hanches, toute la rédaction, en plus pas juste le dessinateur. Donc en fait, là tu te dis, mais à quoi il joue le mec, quoi. Et en plus, je le vois le soir, il fait des chats, il parle avec des gamins, des gamines, tu vois, t'as des jeunes filles voilées qui l'appellent et qui essaient de défendre Allah et Mohamed, et lui il dit, tu es dans l'erreur, il lui cite plein de trucs, il lui dit que tout ça n'existe pas, que c'est des fables. Donc j'imagine le mec, le grand frère qui écoute le. Parce que, en fait, il n'y a même pas cette idée de dire arrêtez de croire dans votre religion, arrêtez d'être à fond, soyez plus les pieds sur terre et tout, c'est bien la foi, mais quand même, n'exagérez pas, ne devenez pas intégriste. En gros, non, c'est pas ça le message qu'il a. Le message qu'il a, c'est oh oui, vous êtes intégriste, c'est très bien, mais vous êtes trompé de. Vous êtes. Tu sais, genre, il les encourage à être toujours aussi intégriste, mais par contre, de changer de foi.
0: N'importe quoi.
4: Tu vois, donc, on s'en sortira pas. Avec ces gens-là, quoi, je crois, très honnêtement, je pense qu'en France, le côté la religion sur la éviter la religion sur la place publique, ça reste un truc privé, c'est quand même bien, je pense, quand même comme règle, parce que dès qu'on rentre là-dedans, bon bah voilà, c'est trop compliqué, c'est trop.
0: Non, après c'est le problème d'Internet aujourd'hui. Je pense que cette source va se tarir un jour. C'est que tout le monde a envie de devenir une vedette, d'inventer tout et n'importe quoi pour qu'on parle de soi, comme si c'était important pour l'être humain. D'être vu sur Internet et les millions de vues, etc. Ce qui est très drôle, c'est que les gens qui font des millions de vues sur Internet, y a beaucoup de gens qui ne les voient pas, en fait. c'est parce qu'on dit qu'ils ont des millions de vues qu'on se dit que les autres les ont vues sans doute. Mais quand tu tournes vers ta voisine de palier, que tu lui dis mais vous l'avez vu le machin, les gens te disent non, je l'ai pas vu. Enfin tu vois, et ça devient ça devient un moteur pour beaucoup de gens d'être vu. Alors il faut inventer des façons de faire, et donc lui il essaie d'aller, d'après ce que tu nous racontes, il essaie d'aller provoquer la violence, en fait, puisque on imagine bien que les mecs, les musulmans que tu vas voir à la sortie de la mosquée pour leur dire qu'ils se trompent et je sais pas quoi, leur raconter tout ça, ça doit les énerver, que dans le lot il doit y avoir quelques incontrôlables, quoi. Enfin bon,
4: heureusement pour lui. Les gens qui sont là sont encore contrôlés, parce qu'il y en a. Oui, vas-y.
1: À l'inverse, il y a des gens qui ne voudraient pas être vus et on les a vus. Et ils disent non, c'est pas moi, je ne suis pas là. Non, c'est tout.
4: Il y a des mecs incontrôlables, mais il ne les a pas encore rencontrés heureusement pour lui, parce qu'à chaque fois qu'il y a des mecs.
0: Mais c'est ce qu'il cherche, manifestement. C'est ce qu'il cherche et forcément, il va les trouver.
6: T'es violent, mon ami.
4: Il est comme ça, il commence à le. Tu vois, donc en fait, on voit qu'ils cherchent là un petit peu le truc, tu vois. Et puis, alors, ce qui est assez drôle, c'est qu'il les accuse de violence ou de machin ou de truc ou de. Alors qu'il est très dans le clash lui-même, en fait. Quand il parle avec quelqu'un, par exemple, il dit
6: non, tu ne me réponds pas à ma question. Je te demande, est-ce que Jésus, tu le vois comme un sauveur? Et toi, tu me réponds, non, non.
4: Enfin, tu sais, il y a un côté très. C'est pas genre la main sur l'épaule, non, écoute-moi. Non, non, ils sont dans une espèce de.
0: Oui, il va chercher là. Il cherche
4: des croyances.
0: Il cherche ce qu'il n'a pas encore trouvé, mais il va le trouver. Ça, c'est assez vite d'ailleurs.
4: Je crois que, en fait, c'est là qu'on se rend compte que nos cousins québécois ne vivent pas du tout la même réalité que nous.
0: Enfin, lui, hein, parce que. Bon, Hulk, là, il pourrait t'en parler. Il y a vécu, je sais pas combien, 7 ans, donc. Il sait, avec sa Clio.
4: Ouais.
0: Bon, et en plus, comme il va être à la gendarmerie, comme il sera à la gendarmerie tout à l'heure, on va pouvoir même en discuter plus longtemps.
4: Non, ce que j'essaie de dire, c'est qu'il n'y a pas eu toute cette succession d'attentats, d'agressions et tout là-bas. C'est pas à ce point-là.
0: Ouais, si, il y a eu des trucs atroces, hein, aussi au Québec. Hein.
4: C'est 1 pour 10, tu vois, si tu compares.
0: Oui, c'est sûr. Voilà. Mais bon,
4: donc, j'imagine que si le Andrew, là, il avait vécu tout ce qu'on a vécu, nous, au niveau des événements, il foncerait peut-être pas aussi. Et alors, est-ce que ça, c'est un truc américain, Maurice, anglo-saxon?
0: Non.
4: D'être rentre dedans?
0: Non.
4: Bah, j'ai l'impression
0: pas
4: quand
0: du
4: même,
0: tout.
4: Parce qu'il y a Tommy Robinson en Angleterre, qui est, tu sais, le.
0: Ouais, mais c'est peu.
4: De la droite.
0: mais c'est peu de gens, ça, en fait. Parce que la mentalité des anglo-saxons, c'est nous, on est dans la confrontation, la dispute, le machin, etc. Les anglo-saxons, là, pour la grande majorité, mais bon, il y a beaucoup de monde.
4: Non, je parle pas de confrontation, moi. Je parle de gens qui vont... Alors, peut-être, t'as raison. Derrière, il y a l'idée de confrontation, dans le fond. Mais des gens qui vont aller pour discuter... Comme ça, ils se filmaient. Donc, il y a Tommy Robinson qui fait ça, c'est que dans les communautés musulmanes pour leur dire ce qui va pas. Évidemment, ça part en cacahuète. Il y avait le fameux Charlie Kirk qui allait sur les universités de gauche là, et qui discutait avec tous les anti-Trump ou les anti-ci ou les anti-ça. Bon, il s'est fait shooter. Donc, en fait, j'ai l'impression que c'est assez anglo-saxon ou américain cette façon de.
0: Non, mais ça fait peu de gens.
4: Se poser et dire venez parler avec moi, mais je vais vous contrarier, quoi.
0: Ouais, mais ça fait peu de gens, en fait. C'est,
4: oui, c'est vrai.
0: Moi, je pense que c'est plutôt Internet qui crée ça.
4: En France, on n'en a pas des mecs comme ça qui disent voilà, je m'assois à ma table, vous n'êtes pas d'accord avec moi, venez discuter, quoi.
0: Ouais, mais parce qu'on est un petit pays, nous. On est un petit pays de suivistes. Et puis bon, on se rend compte du danger assez rapidement. Quand t'es aux États-Unis, bon, t'es aux États-Unis. En Amérique du Nord, il y a des millions de personnes, donc c'est plus diffus que chez nous. Nous, on est peu nombreux. On est vraiment un très petit pays. Hein. La France, c'est.
4: Quand tu vois Maurice, la réaction de là qu'ont certains pour des petits problèmes automobiles, tu sais, d'automobilistes, les conséquences que ça peut avoir avec ce genre de personnes. Alors imagine si tu lui dis que son Dieu, il est je ne sais quoi.
0: Ouais, bon, et puis ça serait assez rapidement la merde. Mais alors c'est un peu éloigné, mais tu me fais penser à mon idole du moment. C'est le président du Gabon. Oligui, Isabelle, Brice Oligui, enfin, Nguema, enfin bon, il a un nom très à la rallonge, et c'est un président donc du Gabon qui va sur le terrain. Il va sur le terrain, voilà, il dit au mec, là il convoque à un moment il se balade dans la ville et il y a un endroit qui avait été réservé par Canal Plus pour édifier un immeuble. Et donc il est là, il débarque avec sa clique là, tout ça. Et il dit alors il est où l'immeuble ? Alors il est où le monsieur de Canal Plus ? Alors les gens qui sont dans ce truc, ils disent il est là. Alors donc le mec il vient, il lui dit bon écoutez là nous on vous avez pris ce terrain là pour édifier votre truc, ça fait 2 ans. Il est où l'immeuble ? Alors le mec dit eh ben on n'a pas encore commencé. Vous allez commencer quand ? Parce que si dans 6 mois c'est pas fait, vous quittez le Gabon. Hein. Vous c'est vos affaires. On reprend le terrain. Vous quittez le Gabon.
4: Tu sais, moi, tu me parles de ça, ça me paraît lointain et étrange pour moi en tant que Français. Étant donné que moi, quand il y a un hindou qui veut louer ma tour Eiffel, je lui dis, vous enlève les femmes.
0: Oui, oui. Ouais, non, ouais. Là, c'est le retour. Il y a pas mal de présidents africains là qui se mettent en scène aujourd'hui. Et donc, ils sont en train de remettre de l'ordre. Donc, alors, le mec, il a, à un moment, il y a un caniveau, là, qui est dégueulasse. Bon, il y en a beaucoup en Afrique. Et il est avec la délégation. Il est où le maire, là? Il est où? Ah, le maire, il est là-bas. Viens voir. Il lui dit ça. C'est quoi ça?
4: Il a mis la tête dans le caniveau.
0: Ouais, c'est ça. Il lui dit, c'est quoi ça? Ah, je sais pas quoi. Il dit, attention, on peut pas changer les Gabonais, mais les maires, on peut les changer. Et alors, après, tu vois le maire. Il descend avec le maire de l'arrondissement de je sais plus quelle ville. Ce mec-là, là, qui s'est fait engueuler, il est avec une délégation et là, il va voir les mecs. Il leur dit bon, le trottoir, là, il faut le dégager. Tu sais, ils ont tous construit dans tous ces pays. Les mecs, ils ont construit des trucs sur l'espace public, etc. Et après, il envoie les pelleteuses. Il met démolition sur. Il a un mec avec lui. Il écrit démolition sur les maisons. Et après, une semaine après, ils envoient les pelleteuses et ils détruisent les baraques de tous les gens qui se sont appropriés les terrains communaux pour faire leur commerce et tout ça. Bon. Mais c'est extraordinaire. Je vous recommande d'aller. Alors, il faut se méfier parce que c'est de la propagande. Mais pour ceux qui sont intéressés par l'Afrique, moi j'aime bien l'Afrique. Il y a pas mal de présidents africains là, ils se mettent en scène et il y a des trucs. Puis c'est pas comme chez nous, parce que chez nous, voilà, le président dit, il vient rêver un peu sur le terrain. Le président, il dit oui, il faudrait que, on voudrait que, etc. Alors que là, les mecs, c'est des mecs pratiques, quoi. Il dit, voilà, le chantier, là, c'est le 3 mars, je viens inaugurer le pont. Le mec, il dit, mais il n'est pas encore prêt. Non, mais t'as eu 2 ans pour le faire. Donc, le 3 mars, je viens inaugurer. Si jamais c'est pas inauguré, on reprend le terrain et on va le donner à quelqu'un qui veut travailler. Terminé.
2: Ouais, mais il fait chaud, monsieur le président.
0: Ah, je te dis, les mecs, ils discutent pas. En plus de ça, physiquement, le mec, c'est un grand costaud, tu vois. Donc, tu peux même pas, tu dis, s'il t'allonge une tare dans la gueule, il va te casser les dents. Donc, t'es obligé de dire oui.
2: Ils ont élu Mike Tyson.
0: J'aime bien. Alors, je sais pas si dans la pratique, c'est vrai. Mais en tout cas, ces vidéos sur ce mec-là, elles sont formidables. Et tu te dis, bon, voilà, si nous, on avait cette force, tu vois, si on avait des présidents qui étaient capables de dire ça, tu vois, aux mecs qui sont en train de faire du commerce au pied de la Tour Eiffel, de dire aux mecs, voilà, maintenant, vous ramassez votre merdier, vous disparaissez, parce que ça, c'est l'espace public, c'est le trottoir est réservé aux piétons, c'est ça qu'il leur dit. Hein. Le trottoir, c'est pour les piétons. Et terminé, et puis avec une, tu sais, un ton ferme, quoi.
2: Bah oui, mais ça me rappelle quelqu'un qui a été élu président par tous les Français parce que il s'était super bien mis en scène comme le président gabonais. Il était arrivé un soir comme ça d'émeute et il avait dit une dame à la fête. Vous en avez assez hein, de ces racailles, hein. D'abord, on va vous en débarrasser. Et les gens, ils ont dit, mais attends, c'est le Messie, qu'est-ce qui se passe? Résultat, le mec a été élu et il mettait des contredanses à des mémés qui faisaient plus 5 kilomètres pour faire le politique du chiffre.
0: Les flics
2: sur le terrain, on leur demandait de faire du chiffre. Et en fait, bah voilà, en fait, ils préféraient emmerder mes parents que de traquer les criminels.
0: Mais là, c'est...
2: Donc,
0: c'est,
2: voilà, à voir sur le temps, Maurice.
0: Voilà,
2: temps,
0: en tout cas, les mecs, tu les vois en train d'or. Je sais pas si c'est le même endroit, mais tu les vois en train de déconstruire les trucs, en train de nettoyer les caniveaux, en train de... ça m'a donné envie, je vais peut-être y aller au Gabon pour voir si c'est vrai. Ça m'a donné envie d'aller jeter un œil.
2: Ils finissent dans un trou, hein, quelque part.
0: Non, mais mais j'aimerais bien voir si... parce qu'on on nous montre toujours, on aime bien nous voir, tu sais, l'Afrique, des petits enfants avec le gros ventre qui mangent pas, plutôt dans des villages où tout le monde est dans la gadoue, et on ne nous montre pas. Moi, je suis déjà allé dans certaines grandes villes africaines qui ne ressemblent pas du tout à ce qu'on nous a montré. Et j'aimerais bien voir si l'évolution est réelle, quoi. Tu vois, s'il y a vraiment une politique de remise un peu en route. Et tu vois, les mecs, ils ont l'air de... Il explique aux gens, il dit... Voilà, alors les ordures, il les fait balayer, les mecs, devant chez eux, là, parce qu'il dit, il y a plein d'immondices, c'est monstrueux. Et ça, c'est vrai, souvent. Et il leur dit, voilà, faut balayer. Après, les ordures, tu les gardes chez toi. Et c'est quand le camion klaxonne que tu viens les sortir. Tu les sors pas avant.
2: Ah, à ce propos de poubelle, Maurice, petite anecdote. Alors moi, j'ai mes voisins de palier, tu vois. Eh ben ils mettent les poubelles devant la porte là comme ça là pendant des demi-journées.
0: Mon Dieu.
2: Comme ça. Dès que même une boîte de pizza ils la mettent devant là comme ça.
0: Dans les parties communes de l'immeuble.
2: Ouais, dans les parties communes sur le palier.
0: Moi je pourrais pas.
2: Mais quelle éducation, je comprends pas. J'aurais honte. Donc tu sors, ben voilà, déjà que ça pue parce que comme tu le sais il y a des poubelles en bas dans l'entrée, il y a pas de séparation avec la cage d'escalier, donc ça pue, ça monte. Avec le resto qui met toutes ses poubelles, bah, et en plus, il a installé son fils sur le palier, et le mec, il laisse ses poubelles, quoi. Ouais, c'est super. Et en plus, il a un chien qui aboie toute la journée, ça, c'est autre chose.
0: Ah ouais, en plus.
2: Les petits chiens, là, qu'on laisse chez soi, ils entendent un bruit. C'est vraiment détestable, quoi. Ouais, moi, j'ai un oncle pour revenir en Afrique, j'ai un oncle, qui a fait du business toute sa vie, en fait, du commerce. À Abidjan, en fait, il a ouvert des boutiques, il était associé avec des Africains, etc. Et très tôt, j'ai pas vu l'Afrique comme le shit hole qu'on nous vend dans les médias depuis toujours, quoi. Les rivières de merde, tout ça. Vous voyez que c'était quand même l'embellie. Puis je voyais ses amis aussi africains qui venaient, et je voyais que c'était des mecs capables, quoi. Tu vois, que c'était pas des incapables, les gars, quoi. Tu vois, donc.
0: Il y a une vidéo où le mec il débarque dans un service de l'État, je pense que c'est un bureau quelconque, à 7h30 du matin. Donc il débarque à 7h30 du matin et apparemment bon les mecs sont censés être là à 7h30 du matin. Et donc, il appelle le chef de service, il lui dit, ah, ils sont où, là? Je sais, t'as des mecs, t'as des bureaux vides. Et, il dit, voilà, il faut les mettre à la porte, et puis, il faut trouver des Gabonais qui veulent travailler. Il y a beaucoup de Gabonais qui sont diplômés, qui veulent travailler, il faut les mettre à la place. Terminé.
2: Ah ouais, d'accord. Donc, non seulement c'est une planque, mais ils viennent pas, en plus.
0: Ouais. Ah, donc, je trouve que c'est, j'aime bien ce discours, et c'est vrai que si eux arrivent à le faire vraiment, on va être ridicule assez vite, parce que chez nous c'est le bordel, en fait. Chacun fait un peu ce qu'il veut.
2: Entre nous, c'est quoi ce mec là à part ses discours coup de poing? Est-ce que c'est le genre à avoir une collection de Rolls comme tous ces dictateurs africains, ou on est...
0: J'ai pas l'impression puisque c'est lui, il a découvert que les riches gabonais là du temps de Bongo, qui fait partie de sa famille, hein, Bongo, qui poursuit en justice, on doivent 17 ou 18 milliards de francs CFA, d'argent détourné, etc. Et il leur a donné un ultimatum, il leur a donné 6 mois, je crois, pour venir rendre l'argent, en fait. Il a dit, voilà, dans 6 mois, il faudra venir rendre l'argent que vous avez détourné de l'État gabonais, parce que moi, je veux... Il a des plans, apparemment, pour le Gabon, plus que pour lui, quoi, si tu veux. Apparemment, bon, on verra, mais apparemment il a envie de remettre le pays d'aplomb et de faire ce qu'il faut. Alors il faut aller le voir un peu de plus près pour être sûr que c'est vrai, mais j'aime bien en tout cas le discours, la fermeté, etc. Ce que nous en Europe, pas seulement en France, hein, qu'on n'a plus, quoi, parce qu'on est empêtré dans nos règlement, dans nos trucs, dans nos je sais pas quoi, ce qui fait que voilà, on n'arrive pas à faire tenir les délais, on n'arrive pas à faire tenir à faire que les gens respectent la loi. On est submergé par...
2: J'aimerais t'y voir, toi, Maurice, ces 4000 milliards de dettes.
0: Ouais, bon. Ah ben, avec sa méthode à lui, là, je pense que assez rapidement, on se remettrait d'aplomb. Hein. Assez vite. Hein. Si le président passait un peu, là, je peux te dire, avec lui, les drones autour des prisons, là, ça doit vite s'arrêter. Il doit pas y en avoir, hein, je pense.
2: Ouais.
0: Bon, c'est l'Afrique, hein. Les prisons en Afrique, t'as pas très envie d'y aller, je pense, non plus.
2: Ouais, mais regarde quand même le bon côté des choses. Moi, on doit 4000 milliards de dollars, mais là, on a eu 6 milliards de l'Arabie Saoudite.
0: Oh, mon bon Dieu. Chemin. Oh là là,
2: il nous manque 3994 milliards pour
0: remonter, ouais.
2: Ça va.
0: Oui, avant qu'ils nous disent comment il faut vivre après. Ce sera l'étape
2: suivante.
0: Ah
2: oui, bah, les employés, Maurice, ce sera pas comme à Disney où ils ont enlevé les femmes voilées récemment, comme je te l'avais dit, là. Ouais. Non, ce sera une prérogative. Bienvenue. Vous êtes un peu à Abu Dhabi ici, vous savez.
0: Oui, bien sûr. Vous êtes. Pas un peu. Vous êtes à Abu Dhabi.
2: Mais tu sais, c'est vrai ce que tu dis, parce que on le sait tous. Disney n'est pas qu'une entité commerciale là-bas. Je pense qu'il y a quand même un côté ambassade américaine, qu'ils ont quand
0: bien
2: même
0: sûr.
2: Des soutiens du gouvernement, puisque c'est le flagship européen, le plus gros truc. Voilà. D'ailleurs, on voit, hein, que, tu sais, ils auraient pu faire un petit parc Astérix, comme nous, un truc modeste, tu vois, comme ils ont fait d'ailleurs chez eux aux États-Unis quand ils ont ouvert Disneyland au début. C'était juste un petit parc qu'il a ouvert Walt Disney, tu vois. Non, ils ont dit, bon, là, les Européens, faut leur mettre plein la gueule. On va faire un resort là, 10 milliards, on va leur faire 15 hôtels, on va, tu vois. D'ailleurs, oui. Au début, Maurice, tu le sais, les hôtels étaient vides pendant la première décennie à Disney. C'était, le parc était un succès, mais le resort, entre guillemets, était un four. Les gens ne venaient pas dormir dans leur truc. Les gens disaient, pourquoi on irait dormir sur site pour passer une journée dans un parc? C'est pour ça que là, ici, ils s'évertuent à ouvrir un deuxième parc, dire qu'ils vont ouvrir un troisième, pour dire, bon, là, vous pouvez venir une semaine chez nous, quoi. Ouais, tout ça pour dire, oui, non, je pense vraiment que... Donc oui, t'as raison, le truc Dragon Ball, là, Formule 1 et tout ça, là, je pense que c'est pour faire du soft power.
0: Mais bien sûr, parce que eux, de toute façon, ils sont très très loin d'être une bande d'ânes battés qui viennent juste faire imiter ce qu'ils ont vu. Eux, ils viennent dans le but d'assurer la solidité de leur régime, d'assurer les entrées financières. Et bon, ils viennent chez nous parce qu'ils savent très bien que nous, ils nous feront faire tout ce qu'ils veulent, ce qui serait peu moins le cas ailleurs. Même si
2: comme tu le sais, le Qatar a racheté, Abdel aussi doit le savoir, a racheté tout le quartier des Champs-Élysées.
0: Bah oui, quasiment tout l'immobilier leur appartient, monsieur. Mais bon.
2: Tu vas là-bas, tu sais, j'étais allé boire un pot avec un pote l'autre soir et je disais, mais c'est fou, j'ai l'impression d'être dans un pays étranger. Parce qu'il n'y avait que des Arabes, tu vois, des gens d'Arabie Saoudite, quoi. Il n'y avait que des Arabes et tout, c'était incroyable.
0: Ah ouais.
2: Tu vois, limite, on était les seuls blancs occidentaux.
0: Ben parce que les gens de les occidentaux, et particulièrement en France, n'ont pas encore compris ce qui était en train de se dérouler. Donc ils continuent à se regarder le nombril en pensant que c'est pas vrai, qu'on se trompe, etc. Alors que les autres, bon, ils ont de véritables intentions. Allez, on écoute un peu.
2: Ouais.
0: On écoute un peu Catherine Arcachon. Je vois le fauteuil, je la vois plus. Elle est pas tombée.
1: Je suis là.
0: Vous êtes où?
2: Bah, elle est là, regarde.
1: Je suis une image.
0: Moi, je vois une chaise.
1: J'ai mis ma cape d'invisibilité.
0: Ah ouais.
2: C'est Harry Potter, Maurice. Attends, faut que tu saches, Maurice. C'est une référence de livre pour enfants de 8 ans, Maurice. Hein, la cape.
0: Ah oui, d'accord. Parce que moi, j'ai toujours un peu peur quand je vois pas Catherine à l'image. J'ai toujours peur qu'elle fasse un geste sportif. Là, hier, elle était sur une barre qui risque de la faire tomber. Enfin bon. Allez-y, Catherine.
1: Tu veux que je fasse de la barre de fer?
0: Pas de barre de fer. Non, allez-y. Alors, qu'est-ce que vous avez fait aujourd'hui, Catherine?
1: J'ai pleuré.
2: Ah. Oh ben ça fait du bien des fois, ça soulage. Hein.
0: Mais elle a pleuré parce que Catherine Ringer est morte, comme si c'était quelqu'un de sa famille.
1: C'est pas quelqu'un de ma famille, c'est quelqu'un que je respectais, que j'admirais, qui était un modèle pour moi.
0: Est-ce que tu vas aller à son enterrement? Tu vas aller à son enterrement ou pas?
1: Non, parce que c'est loin, mais j'aime pas les enterrements en plus. Ah bon? Mais franchement, je vais être. Non, mais vous vous rendez pas compte à quel point ça me choque, ça m'émeut, ça me trouble.
2: Tu sais, moi, je me rends compte, Catherine. Mais alors, du coup, est-ce que toi, tu penses pas que ça vaudrait le coup, justement, de faire le déplacement? Parce que là, ça a l'air vraiment de te toucher.
1: Alors, je vais faire autre chose. Je vais faire autre chose. Quand Fred Chicha est décédé, il y a 19 ans, donc, comme me disait The Boris.
2: Qui ça?
1: Fred Chicha.
0: Chicha et Ringer, c'était les Rita Mitsouko.
1: C'est les Rita Mitsouko. Donc, quand Fred est mort,
0: c'était le mari de Catherine Ringer avec lequel elle a eu des enfants.
2: Ah, ils étaient mariés à l'époque, ok.
0: Ouais, ils étaient ensemble.
1: Ils sont toujours restés ensemble. De bonheur, avec trois enfants et tout.
2: Tant mieux.
1: Et quand il est mort, j'ai fait à table.
0: Mais Catherine allait manger le poulet chez eux le dimanche.
1: Non, mais.
0: Au Lila.
2: Au salon pour les gosses.
0: Au Lila, c'était Tata Catherine.
1: Franchement, c'est des gens que j'admirais énormément.
2: Attends, Catherine, si t'étais une vraie fan, t'aurais été devant sa porte. Il y a plein de fans qui font ça, hein, qui vont à la rencontre.
1: Je suis pas devant la porte, j'ai vu ses concerts, j'ai tous ses disques, je connais toutes ses chansons. Dis-moi n'importe quel titre. Mais bien sûr, je suis fan. Dis-moi,
2: t'aurais pu aller devant chez elle. Moi, j'ai
1: rencontré. Pourquoi faire? Mais je viens d'apprendre qu'elle est morte ce matin.
2: Regarde, Maurice, par exemple, tu vois, c'était quelqu'un que j'avais envie de rencontrer, je l'ai fait, tu vois. J'ai dit à un moment dans ma vie, il y a un moment de dire.
1: Oui, mais j'ai failli la rencontrer, mais je l'ai
2: attends,
1: vu, j'avais
2: dit. Attends, je sais où il est là, j'ai envie de lui dire bonjour.
1: Il n'avait qu'à parler tout seul sans m'écouter.
2: Mais non, mais c'est dommage. Voilà, ça se trouve, ça aurait été ton ami.
1: Mais quoi, c'est dommage quand tu l'as vu en concert à la barre.
0: Tu vas l'énerver, Michael, tu vas l'énerver, je pense.
1: Tu allais m'énerver, je vous préviens, parce que j'avais fait un tableau justement pour Fred. Que je voulais offrir à Catherine Ringer, mon beau-frère qui est musicien, qui pouvait la rencontrer en loge, je lui avais dit, tu peux lui donner mon tableau, c'est pas une offrande, mais quelque chose un peu comme ça. Et mon beau-frère, elle a dit,
2: tu n'es pas fan, c'est ton idole, donc on fait une offrande à des idoles.
1: Ouais, c'est mon idole, Franchement, j'aurais trop aimé. J'aime être moi, tu vois, j'aime être personne d'autre. Si j'avais voulu être quelqu'un d'autre, ça peut avoir été une fée, une princesse ou quoi.
2: C'est le côté nana excité qui gueule comme ça, qui te plaît chez elle.
1: Non, c'est le côté qu'elle est trop.
0: Elle est trop.
2: Moi, je la voyais surtout comme une femme énergique, une femme énergique qui chantait en gueulant, quoi. Voilà comment je la voyais. Mais
1: non, pas en gueulant.
2: Mais je la déteste pas, hein. Mais voilà.
0: Est-ce que tu peux nous chanter les souliers, s'il te plaît?
1: Oui.
0: Allez, vas-y, envoie.
1: D'ailleurs, les souliers. Attends, je suis envoyé en.
2: Qui fait l'école des fans.
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2: Dans la neige, il y avait le soulier.
3: Ah, c'est pas celle-là.
0: C'est Mandolino City, moi, que j'ai chanté. Mandolino City.
3: Catherine, Ringer.
0: J'ai Mandolino City.
3: Ah, ouais, c'est pas les souliers que t'as chanté, toi.
0: Ah ouais, mais moi,
1: Maurice, t'as pas fait tout ça, hein, quand Régine, elle est morte. T'as pas fait tout ça, Maurice.
3: Non, non, non, mais par contre...
0: Mandolino City. Et déjà,
1: non, mais moi je pense que c'est parce qu'elle s'appelait Catherine et qu'elle était un peu, elle était un peu folle dingo comme toi. Tu te retrouvais beaucoup en elle. Même prénom, même énergie un peu délirante comme ça. Ça a dû te parler.
0: Ouais, j'aurais rêvé d'être comme elle, d'être faire des concerts. Moi j'aurais aimé être chanteuse, faire de la scène et danser comme elle, Karma.
1: T'aurais aimé être danseuse pour leur groupe, genre danser derrière eux là.
0: Ah oui,
1: ils faisaient
0: oui,
1: pas ça, il y avait pas de danseurs dans leurs concerts.
0: Non, si non, non, non.
1: Ah, dommage.
0: Dans les clips, ouais, dans les clips. Et il y avait Jean-Paul Gaultier, en plus, je suis fan de Jean-Paul Gaultier.
1: Ah bah alors là.
0: Et il m'aurait habillé Jean-Paul Gaultier.
1: Ah oui, oui, oui.
0: Oh, merci.
1: Tu l'aimes toujours autant Jean-Paul Gaultier, toi. T'as pas eu de nouvelles.
0: J'aime toujours autant Jean-Paul. Non, non, j'ai pas de nouvelles.
1: Parce qu'il est très connoté 90s, Gaultier, quand même. C'est quand même une icône des années 90.
0: Ouais, tout à fait. Madonna, j'aime Madonna aussi, mais bon, Madonna.
1: Pareil,
0: c'est Madonna.
1: Elle est connotée. Bah,
0: tout à fait, mais moi, je suis très, très 90s.
1: Ouais.
0: Et puis, tu sais, je connais aussi. Je connais toutes les chansons.
1: T'as dû adorer le film Le Cinquième Élément, là, vu que c'est Jean-Paul Gaultier qui avait fait tous les costumes.
0: Ben oui, bien entendu.
1: Oh. Ah oui, et puis, il y a la chanteuse, là. Oh. Ça a dû te plaire.
0: La diva. Mais moi j'aurais pu être chanteuse en vrai j'aurais pu être chanteuse de...
3: Mais pourquoi tu dis que tu aurais pu être chanteuse? Tu peux être chanteuse dès maintenant. T'as qu'à écrire des chansons, ouais, et les chanter. Qu'est-ce qui t'empêche?
0: Oui mais parce que
3: t'as rien à foutre. Attends, en plus t'as rien à foutre. Tu pourrais t'écrire des chansons.
0: J'avais envoyé une chanson. Ça s'appelait
3: C'est une chanson que t'as écrite toi ou pas?
0: Oui, j'écris moi, c'est moi qui l'écris.
3: Eh ben, pourquoi tu chantes pas tes chansons? Et puis voilà.
0: Parce que c'est me rappelle plus. C'est attends.
1: Maurice, complice, stupide.
0: Non. Ouais, c'est dans la tête. Une petite.
3: T'as les pneus qui crissent.
0: Je chante.
3: Ah pardon.
0: Écoute, j'ai souvent dans la tête une petite chansonnette qui tourne et virevolte, pirouette, cacahuète, dans ma tête elle remplit les pensées, m'empêche de réfléchir, me permet d'oublier l'idée de l'avenir. Et cette chansonnette, pirouette, cacahuète.
3: Ouais, pirouette, cacahuète, c'est pas à toi. Pirouette, cacahuète, il était un petit bonhomme. Ça, c'est pas à toi, cette chanson, pirouette, cacahuète.
0: Dans la tête, une petite chansonnette.
3: Non mais Catherine, il faut soigner un peu ton truc.
0: Mais il y a deux mots qui sont pas à moi.
3: Non, ne mettez pas pirouette, cacahuète, inventez votre truc à vous. Et faites...
0: Ouais, j'en ai inventé d'autres, des chansons.
3: Eh ben, chantez, écoutez-moi, je vous dis... soignez un peu votre propos, travaillez un peu votre mélodie, et chantez des chansons. Pourquoi vous chantez pas des chansons? Vous avez rien à foutre. Tu chantes tes chansons, t'écris tes chansons.
1: Ouais, il y a TikTok en plus, tu peux.
3: Bah oui,
0: je suis plus interprète que.
1: Alors
0: je peux composer des chansons
1: Catherine,
0: pour les autres. Oui.
1: Tu peux chanter sur TikTok, mais attends-toi à ce qu'il y ait des mots.
0: Ah bon, je ne vais pas sur TikTok.
1: Tu auras la moitié qui va venir se foutre de toi et l'autre moitié qui va dire
0: mais
1: oh, mais non,
0: la
1: dame, elle est bien.
0: Je ne vais pas sur TikTok. Allô, la tête. Parce que j'ai pas envie.
1: La génération X veut te connaître, Catherine, la jeune X.
0: La génération de X, non, elle ne veut pas me connaître. Moi, je me connais toute seule. Je me connais là. Et voilà, je m'en
1: fous. Mais toi, tu te connais, mais eux, ils ne te connaissent pas.
0: Bah, tant mieux. Ils n'ont pas besoin de me connaître. Ils n'ont pas envie de me connaître.
1: Bah, tiens, regarde, Maurice, il s'emmerde tous les soirs à être connu de tous ceux qui veulent bien l'écouter. Pourquoi tu ne fais pas pareil?
0: Ouais. Mais non, parce que
1: il ouvre la porte, quoi. Ça veut dire, s'il y a demain un mec de 20 ans, 18 ans, gène X, comme je dis là, qui vient lui parler, bah, Maurice va lui parler.
3: Oh, oui, c'est sûr, il va s'ennuyer un peu, mais bon.
1: Bah voilà, tous les deux, vous parlez de ce principe-là.
0: Pourquoi tu fais pas,
1: ça veut dire que les jeunes aujourd'hui, ils s'intéressent plus aux personnes âgées, parce que nous, avant ma génération, on s'intéressait vachement à vous.
3: Ouais, mais c'était, il y avait moins d'offres,
0: Michael. Et moins d'offres, non, j'aimerais bien vivre avec
1: ce qui s'est passé dans les années 60, 70. Alors que je les ai pas vécus, j'allais pas les vivre.
3: Mais oui, mais il y avait moins d'offres. L'offre aujourd'hui, elle est gigantesque. Elle est énorme, elle est planétaire. Regarde les mecs, les petits mecs qui sont dans ton quartier à Paris. Ils regardent un mec qui est à Québec, ils savent même pas où c'est, qui fait je sais pas quoi, la tournée des mosquées, tu vois.
1: Des mosquées, ouais.
3: Bon, voilà. Imagine le nombre de mecs comme ça qu'il y a. Tous ceux dont on n'a pas entendu parler.
1: Mais Catherine, à sa place, elle est de ce monde, elle est de 2026.
3: Mais non, mais ce que je veux dire, c'est qu'on s'en fout de ça. Catherine, elle a envie d'être chanteuse. Elle écrit ses chansons, elle les chante, et puis voilà. Puis elle les met sur l'Internet, et voilà, elle est chanteuse. Même s'il y a quatre personnes qui l'écoutent, elle s'en fout. Ça t'empêche pas d'être chanteuse.
1: Non, mais j'ai pas dit, Catherine, je te prévois un plan marketing à 1 million de vues. Je dis, n'hésite pas à le faire. Ouais, quoi.
0: Je m'en fous. Non, mais moi, je ne me prive de rien. C'est-à-dire que moi, je chante chez moi, je chante toute seule, j'invente, je crée. Je vous montrerai quand même mes dessins, voilà, parce que là, quand même, c'est un petit peu plus sérieux.
1: T'as un talent de peintre, hein. Je ne comprends pas que tu ne fasses pas une tonne de dessins.
0: Alors voilà, ça, c'est Arcachon. Et bah, je suis en train de préparer une expo, et c'est pour ça que je me suis...
3: Ah, ben voilà, ça, c'est bien.
0: C'est un nouveau support. C'est un nouveau support. C'est un support noir avec du feutre gouache blanc. Donc c'est
3: très joli.
0: Pour Catherine Ringer.
1: Mais c'est Catherine, nous, pourquoi c'est... tu dis que tu t'es ruinée là?
3: Par contre, Catherine et Ringer est morte, hein, donc c'est pas à peine de lui préparer des œuvres.
0: Bah, alors, justement, ce que je voulais vous dire, c'est que quand Fred Chicha est mort, j'ai fait un beau tableau que j'ai donné à un mec.
1: Donne-les à ses enfants, purée, Catherine.
0: Mais non, j'ai pas d'enfants. Attends.
1: Elle est sienne, là, Catherine Ringer.
0: Écoute-moi. Putain, je peux parler ou quoi, Michael?
1: Offre-le à ses enfants.
0: Je vais faire un tableau, un hommage à Catherine Ringer. Et ensuite, je ferai un autre tableau où ils seront tous les deux réunis, Catherine et Fred.
3: Aïe.
0: Par là. Tous les deux en collage. Et là, j'ai commandé au truc au tabac, là, les journaux de demain, où il y aura des encarts que je pourrais découper, comme ça, faire des lettres anonymes sur mes tableaux.
4: Tu peux remontrer tes tableaux? Tu peux voir tes dessins?
3: Elle dessine bien, Catherine. Ouais.
1: C'est une blague, le truc, quoi. Elle pourrait faire de l'oseille, c'est grave. Hein. Franchement.
0: Ouais, mais l'oseille, c'est pas ça qui compte.
1: Moi,
0: si j'étais toi,
1: je me mettrais en bord de mer à Arcachon, là.
0: Merci.
1: Dans une rue commerçante, à un spot, boum. Comment ça, non?
0: Mais non, je sais pas.
1: Pour attirer les gens. Allez, venez.
0: Ah oui, parce que là, c'est pour rigoler. Mais non, mais moi, je ne parle pas des cabanes chanquées et les bassins à flot, là, du Pila et tout. Tu rigoles quoi? Non, moi, je vais aller faire le parc Mauresque, les portes anciennes.
1: T'es comme Gainsbourg un peu. Tu es une très bonne peintre, mais tu préfères chanter, quoi.
0: Comme Serge, oui. Non, je préfère poser à poil pour Maurice.
1: Non, mais ça, c'est, ouais, c'est bien Catherine ça. Ringer qui parle. Là, elle rend hommage à Catherine Ringer quand elle dit ça.
0: Ouais, Catherine Ringer, franchement, j'étais choquée.
1: Mais alors, elle a chanté, t'as vu, pour Macron, là, récemment, et Macron a voulu lui...
0: Elle a pas chanté pour Macron, elle a refusé de lui faire un bisou, elle a chanté la Marseillaise. Allons, enfants.
1: Voilà, elle est venue chanter la Marseillaise, moi, je sais plus à quelle occasion. Et puis, alors, il y a Macron qui vient vers elle, comme ça, elle lui a mis un gros vent.
3: Non, c'est pas vrai. Là, vous tordez la réalité. Dans la réalité, lorsqu'elle a fini de chanter la Marseillaise, elle est allée à la rencontre d'Emmanuel Macron. Elle lui a fait une sorte de baise-main et Emmanuel Macron lui a aussi fait une sorte de baise-main. Et ensuite, il a essayé de la prendre par l'épaule et là, elle est partie. Mais parce qu'elle ne sait
1: pas. Moi, c'est pas du tout l'extrait que j'ai vu.
3: Ben regarde-le, l'extrait. Tu peux le regarder maintenant. Tu verras ce que je te dis. Regarde-le tout de suite et partage-le. Tiens, je te montre.
1: Elle a mis un gros vent. Ouais, je vais le mettre. Et que lui, il a rigolé.
0: Elle a esquivé.
1: Il a rigolé.
3: Non, elle lui a d'abord serré la main, fait comme une sorte de baise-main. Il a fait pareil. Et ensuite, lui, il a essayé de faire durer le moment en lui mettant le bras autour du cou. Et là, elle est partie. Mais au début, elle lui a pas du tout mis un vent, je sais pas quoi. Ça, c'est l'histoire qui tord la réalité. Regardez, envoyez le. Qui c'est qui s'est partagé l'écran là?
1: Je vais regarder ça.
3: Essayez, c'était la Marseillaise, c'était la Marseillaise spéciale de Catherine Ringer. Vous avez qu'à taper sur Internet et vous verrez que la réalité.

0: Elle lui fait un baise-main et là, il essaie de la prendre par l'épaule et elle continue. Mais au début, elle lui a fait un baise-main au président.
1: Elle lui a fait une révérence, une révérence.
0: Enfin bon, peu importe. En tout cas, elle lui a répondu à son geste et c'est seulement au moment, voilà, tac, voilà, elle aussi, elle lui fait. Et ensuite, au moment où lui, il essaie en plus de la garder vers elle, vers lui, en lui mettant le bras autour du cou, c'est là qu'elle s'en va. Mais elle ne lui a pas.
2: C'est moi qui ai raison, Maurice, donc c'est tout, là. Ouais. Tu cherches à avoir raison avec moi, là. Bon. Ouais, effectivement, j'avais pas vu le.
1: Ouais, mais quand même, elle l'esquive, elle l'esquive.
2: À l'époque, c'est des salauds, Maurice. J'avais pas vu qu'elle lui avait fait un baisement d'abord. J'ai vu que.
0: Mais oui.
1: Non, elle lui a fait une révérence.
0: Elle lui fait un baisement. On vient de voir l'image, mais enfin. Elle vient de lui faire, on vient de voir l'image, elle lui fait un baise-main, il lui fait un baise-main, et ensuite, lui, il essaie de la conserver près de lui, et là, elle part.
2: Elle dit, oh non, c'est bon.
0: Voilà, elle a fait le tour, et elle a fait les salam alek, et elle a pas envie de rester pendant 2 heures autour de lui, mais elle lui répond normalement, en fait.
1: Ouais, elle l'a pas insulté.
2: Non, mais l'extrait que j'avais vu,
1: c'est pas pris à une offuscation, là, un truc comme ça.
2: C'est des malins, en fait, parce qu'ils avaient, coupé que elle, moi,
0: j'ai
2: commencé le plan où lui, il lui faisait un baisement et elle
0: c'est, voilà, mais c'est pas la réalité, voilà.
1: Mais tu sais, elle est polie, cette dame.
0: C'est bah pas, non, c'est le président de la République. C'est le président de la République, elle vient de.
2: Elle se tirait comme ça, mais bon.
0: Moi, voilà.
1: Mais justement.
0: Non, mais je comprends qu'elle n'ait pas envie de rester. Elle fait.
1: Elle est polie.
0: Voilà, elle est pas du tout irrévérencieuse. Le président, attendez, je finis ma phrase parce que j'aime pas qu'on me coupe. Le président, elle finit de chanter la Marseillaise avec son interprétation particulière. Elle vient vers le président, comme ça se fait. Elle fait le baise-main au président qui lui fait un baise-main et après, bon, elle considère qu'elle a fini. Et lui voudrait la garder un peu et donc je comprends qu'elle s'en aille. Voilà.
2: Enfin, là, à ce moment-là, Maurice, pour moi, elle souligne le fait, je respecte le protocole, mais on n'est pas amis non plus, je me cache.
0: Voilà, c'est ça, tout à fait. Voilà, mais c'était
2: parce
0: pas gros.
2: À mon avis, ils n'ont pas la même sensibilité politique ou quoi, donc elle s'est dit, voilà. N'en rajoutons pas. Là.
0: Voilà, elle n'a pas été grossière, elle a respecté le président de la République. Et je trouve ça plutôt bien. On va écouter.
3: Vous êtes une pute, madame, vous êtes là. Porno dégueulasse. C'est dégueulasse ce que vous faites, vous êtes une dégueulasse. Dégueulasse.
0: Voilà. Dit l'autre craspec.
1: Ouais, quand il dit ça, oui,
2: c'est clair, il est dans un état
1: d'ailleurs. Vous aimez bien.
2: Vous êtes un gros dégueulasse, tout le monde le sait, tout le monde le dit.
1: Ouais, vous êtes un gros dégueulasse.
0: Bon, allez, on va écouter Abdel à Nanterre.
1: Moi, je veux dire, Catherine, je t'aime.
0: Voilà. Ouais, d'accord, n'importe quoi. Allez-y, Abdel, c'est à toi. Oh là, on t'entend plus, Abdel. T'es...
4: Tu m'entends ?
0: On t'entend pas très bien.
4: Ouais, tu m'entends, là ?
0: Il va falloir bosser ça dans la maison, la réception, hein, monsieur Abdel. C'est bien d'avoir le luxe, là, je sais pas quoi, le truc, mais il faut être entendu aussi. Hein.
4: Ce que je disais, c'est que... Quand je faisais allusion à Hulk, mais moi j'aimais bien ce feuilleton, c'est David, j'ai retrouvé son nom, c'est David Copperfield. Et pour ceux qui n'ont pas connu, David Copperfield, c'est quelqu'un qui fuyait les embrouilles pour justement que la bête qui était en lui, qui est le fameux Hulk, ne sorte pas.
2: Mais c'est pas David Copperfield.
4: C'est bizarre.
2: Mais c'est pas David Copperfield, c'est le magicien David Copperfield, c'est David Banner. David Banner.
0: Ah ouais. Voilà.
4: C'est David Banner. David Banner.
2: Et moi, heureusement que je me suis intéressé à la culture avant moi.
4: Moi, j'aimais bien son style, Maurice. J'aimais bien parce que son pantalon en velours, ses petites bottines. Son petit sac à dos, il partait dans les villages. C'est pour ça que j'ai fait allusion à ça. Et donc, c'était bizarre, Kim, parce que c'était un peu trompeur. C'est comme
0: de l'homme. Ça capte pas très bien, Abdel. Abdel, est-ce que tu peux te aller vers un endroit où ça capte mieux ?
2: Active la 5G, là, parce que le Wi-Fi, c'est pas terrible. Hein.
0: Ouais, ça coupe beaucoup, quoi. On a envie d'entendre ce que tu dis sur les pantalons en velours.
4: Ah, c'est ce qu'il avait avec ses petites bottines en cuir et moi j'aimais bien et en fait son style c'était que il fuyait les embrouilles donc il allait de village en village mais c'était bizarre parce que il fuyait les embrouilles mais c'est lui qui foutait la merde.
2: Ouais.
4: Voilà, il allait dans des villages, il se mêlait des affaires qu'il regardait pas, ça foutait

0: la merde, il tombait amoureux souvent de chez les gens où il allait, de la meuf, tu vois.
1: C'est un love interest.
0: Et il s'embrouillait, et puis le monstre sortait, et il foutait la merde, et il passait de village en village.
1: Tu te retrouves un peu dans ce personnage, si je comprends.
0: Non, c'est Nicolas qui est comme ça. Nicolas va de village en village, il nique les meufs, il repart. Passe par la fenêtre et il faisait ça lui aussi le mec, c'est pour ça que j'avais dit ça moi.
1: C'est sûr.
0: Ah ouais, il allait dans les villages, il fuyait les villages, il foutait la merde, il niquait, il tombait amoureux.
1: C'est pas la série Kung Fu ça?
0: Non, Kung Fu non, c'est trop vieux. Kung Fu aussi, il passait de village en village, mais lui, Kung Fu, il c'est un homme sage, tu vois, tu lui mettais une claque, il tombait l'autre joue avant de faire pas plus de judo.
1: Ouais, il venait pas niquer les meufs du village.
0: Non, lui, c'était pas comme ça, c'était pas comme ça. Mais moi, j'aimais bien. J'aimais bien ce feuilleton, tu vois. Mais c'était curieux parce que il fuyait les embrouilles, mais c'est lui qui créait les embrouilles. Et souvent, les feuilletons à cette époque, c'était comme ça, comme l'homme, Steve Austin, le plus rapide. Ouais. Alors, il nous faisait, et c'est bizarre parce que nous, c'est nous qui faisait le film dans notre tête. Il nous faisait courir le mec, soi-disant rapidement, mais nous le mettait en ralenti, encore plus lent. Que la marche normale. Et pour nous, il allait vite. C'est quand même curieux, tu vois. C'est un truc, un phénomène bizarre. Bon, voilà. Donc, j'aimais bien ces feuilletons. On n'en fait plus aujourd'hui. C'était bien. Je faisais allusion à ça. Mais par contre, tu vois, Maurice, sur l'agression que j'ai subie, car c'est une agression, une violation de domicile, car ça a été conclu comme ça par mes avocats et retenu sur ma plainte aussi, une violation de domicile qui a été confirmée, violation de domicile au moment où je lui ai notifié qu'il n'était plus sur la voie publique.
2: Mais tu crois pas, Abdel, tu crois pas que tu montes. Non, j'ai compris, mais tu crois pas que tu montes un peu le truc en épingle pour un mec qui a fait une marche arrière?
0: Mais c'est lui qui a porté plainte.
2: Il a porté plainte parce que tu as mis une tarte dans la gueule.
0: Bah oui, mais alors après, bah nous on prend les faits de la loi. Donc il se trouve dans.
2: Mais la loi ne te permet pas de taper sur les gens. Règlement.
0: Mais lui, la loi ne permet pas de rester dans un endroit où au moment où on lui notifie qu'il est dans un endroit.
2: Oui, d'accord, mais
1: tu l'as cogné.
2: Oui, tu peux pas. À partir du moment où tu l'as tapé dessus et que tu l'as fait mordre par ton chien. Je suis pas sûr que tu sois relaxé. C'est toi qui vas avoir des ennuis.
0: Ça se passe pas si bien pour lui, car apparemment c'est quelqu'un de connu. C'est pas la première fois. Et contrairement à lui, moi j'ai pas de casier. Lui il en a un. Et en plus, je travaille un peu pour les forces de l'ordre, donc ils sont de mon côté.
2: Mais heureusement que chez nous, c'est pas comme ça. C'est pas parce que tu travailles pour les forces de l'ordre.
0: Moi, je vous explique la procédure.
2: Ouais.
0: Au moment où je vais.
2: C'est un juge, c'est pas un gendarme qui va s'occuper de cette affaire. Le problème, c'est que tu l'as fait mordre par ton chien et que tu lui as tapé dessus. Donc je te rappelle que le monsieur qui a tiré sur le cambrioleur qui est venu dans la nuit chez lui, il est en prison aujourd'hui. Hein.
1: Même le bijoutier Maurice, même le bijoutier.
2: Ouais, le bijoutier aussi, pareil. Celui qui était tout seul dans sa maison avec sa petite fille qui dormait, qui a eu un cambrioleur qui est rentré à l'intérieur de sa maison et qui a tiré, qui l'a tué, le mec il est en prison aujourd'hui. Oui. Il a pas réussi à.
0: Mais n'empêche que contrairement, et ça va pas vous faire plaisir, les circonstances atténuantes ont été retenues.
1: Mais
0: t'as pas compris ce que je viens de te dire sur la plainte, et le procureur a dit il y a des circonstances atténuantes. C'est un propos extrêmement favorable à ma situation. Ça veut dire que je n'ai pas réagi dans la voie publique. J'ai réagi suite parce que je me suis senti menacé. Donc, circonstances atténuantes, ça veut dire au moment où il a reconnu. Mais attends, mais laisse-moi terminer. Après, tu diras ce que tu voudras. Je sais que tu n'as pas envie d'entendre ce que j'ai envie de te dire, mais tu vas l'entendre. Au moment où il a reconnu que je lui ai notifié qu'il était dans un terrain privé et qu'il n'a pas voulu sortir quand je lui ai demandé de sortir, je me suis senti en danger, je me suis écarté. Et mon chien s'est senti aussi dans sa propriété privée. Et mon chien a attaqué suite à mon ordre Ça, ça a été dit. Personne n'a menti. Il n'a pas menti, j'ai pas menti. Mais les circonstances atténuantes ont été retenues pour mon côté. C'est-à-dire, je ne l'ai pas attaqué comme ça par
2: moi, ça me laisse pensif, mais bon, si tu le dis, ça doit être vrai, mais ça me laisse pensif.
0: Vas-y.
2: Ben non, parce que
0: Maurice, la réaction des gens, là, la réaction des gens qui défendent.
1: T'en félicites.
0: Parce que moi, j'ai rien demandé. Tu sais, moi, j'ai rien demandé. Mais la réaction des gens que j'entends sur ta radio ne m'étonne pas. C'est la position qu'ont les Français aujourd'hui. Ils défendent les gens qui sont en tort. C'est lui qui est en tort.
2: Ah non, mais attends, moi je ne défends personne.
0: C'est lui qui est venu chez moi.
2: Non, mais tu n'as pas compris. Abdel, tu n'as pas compris. Moi, ce que j'entends, c'est pas du tout des gens qui te disent que tu aurais dû faire ou que tu n'aurais pas dû faire. C'est vis-à-vis de la loi française, c'est tout. Vis-à-vis de la loi, il y a peu de chances pour que celui qui tape sur l'autre et qui envoie son chien pour le mordre, il y a peu de chances pour que ce soit lui qui, en regard de la loi et de la jurisprudence et de ce qui se passe en général chez nous, il y a peu de chances pour que celui-là soit relaxé. Surtout que l'autre, finalement...
1: Il était non armé, le monsieur, à part d'un téléphone, si j'ai bien compris.
0: En fait, que je vis ces petites... C'est pas la première fois qu'un mec veut me faire descendre de voiture pour une queue de poisson bidon, alors que je lui explique qu'on va pas se battre pour une voiture. Il arrive à me faire descendre de la voiture. Mais attends, parce que laisse-moi terminer. C'est pas la première fois que j'ai affaire à cette situation. Je la connais, la loi. Un mec veut me faire descendre de ma voiture pour une queue de poisson. Je lui explique qu'on va pas se battre pour une voiture. C'est idiot. Mais le mec, au moment où je lui dis ça, il pense que j'ai peur. Il me barre la route, il me fait descendre de la voiture. Et du fait, quand je sors, c'est plus pareil parce que moi, je suis Emma. Et la situation, malgré que c'est lui qui m'a agressé, je l'ai blessé, je la connais. En France, c'est toujours le plus blessé qui s'en sort, même s'il t'a agressé. Oui. Donc, je suis dans cette situation, je me suis fait agresser, mais du fait qu'il est blessé, il peut s'en sortir, parce qu'en France, c'est la loi. Mais c'est celui-là qui est blessé qui arrive à s'en sortir, même s'il t'a agressé.
1: Ton chien.
0: Maintenant, moi, la réaction
1: t'as
0: que je peux...
1: La réaction que je peux... Il était même
0: Maurice,
1: pas armé,
0: la réaction que je veux t'expliquer, Maurice, c'est que la réaction des gens sur ta radio, je la connais. C'est la position française, différemment aux États-Unis, où j'aurais eu un soutien. Aux États-Unis, ce genre d'individu.
2: Ah bah, aux États-Unis, t'aurais pu lui tirer dessus. Hein. Aux États-Unis, t'aurais pu lui tirer dessus, mec. Il est dans ta propriété privée, tu envoies une bastos. Après, tu te retrouves au tribunal, mais on arrive à trouver qu'il y a... Dans beaucoup d'États des États-Unis, pas en Californie, par exemple. Enfin bon, tout dépend des États. Ouais.
0: Tu as raison, parce qu'une fois, j'ai vu une émission à la télé, il y a une dame qui appelle la police, elle dit, voilà, il y a un homme dans mon jardin, j'ai un bébé dans les bras et j'ai un fusil. Et la police lui dit, américaine, madame, faites ce qu'il faut pour protéger votre bébé.
2: En revanche, il y a une gonzesse qui a trouvé un mec sous le lit de sa petite fille dans sa maison en Californie. Elle a tué le mec. Et finalement, elle est en procès quand même. Donc, tout dépend de l'état des États-Unis, de la loi qui a cours dans l'endroit.
0: En tout cas, ce matin, j'allume la radio, une radio célèbre à tout le monde connaît, RMC, et figure-toi, ce que j'entends aujourd'hui dans ta radio, la défense, comme c'est vous, tout ça qui crie en disant, Abdel, tu as blessé un mec, et elles oublient que c'est lui l'agresseur, c'est lui qui est en faute. Ah ben, ce matin, j'ai entendu un journaliste qui a passé, qui faisait l'éloge, figure-toi, et sur ce genre de choses, tu ne trouves pas en Amérique, ni dans les pays arabes, jamais dans les plateaux de télévision, il n'y a qu'en France. Ce mec, ce matin, et je crois qu'ils ont dû l'entendre, un journaliste a passé un an avec un dealer de drogue. Tu te rends compte l'intérêt? Il a passé un an avec un dealer de drogue, et il est venu ce matin, avec son livre, à nous faire l'éloge de ce dealer de drogue, en nous expliquant que faut le comprendre, parce que il faut le comprendre parce que s'il travaillait normalement, il se ferait le SMIC, tandis que là, il peut se faire 5000 euros par jour. Donc, on peut le comprendre. Et puis, il nous expliquait que cet homme disait aux journalistes, dans son livre, que ce dealer qui vend de la mort aux gens, faut pas l'oublier, qui détruit des familles, ça, faut pas l'oublier, qui vendait de la drogue à des parlementaires, qu'il l'appelait quand il perdait une élection pour oublier l'élection, et qu'il l'appelait parfois quand il gagnait une élection pour donner plus de joie. Et ce journaliste et les chroniqueurs qui étaient autour de ce plateau comprenaient plus ou moins ce dealer, et ce journaliste a passé quand même un an avec ce mec qui est un délinquant,
3: 6 mois. Alors ce mec, il est impressionné, comme tous les bouffons de Paris, je les appelle les bouffons de Paris, qui ont été dans les grandes écoles, sont souvent impressionnés par les mecs des cités et les dealers, et aiment bien les approcher et en faire l'éloge. Comme nous sommes le seul pays en France qu'on voit sur les plateaux de télévision, un mec nous expliquait qu'il a braqué Kardashian, qu'il a martyrisé une femme hein, avec un flingue, hein, ça on l'oublie. Et le journaliste qui lui dit « Mais c'est formidable, vous avez fait ça en vélo. » Voilà dans le pays dans lequel nous sommes, voilà dans la mentalité des gens dans laquelle nous sommes. C'est pour ça que je ne suis pas choqué quand il y a des gens sur ta radio viennent écrire en disant « Mais Abdel, attention, tu n'as pas le droit de faire ça à ce délinquant va se détourner contre toi. »
1: Oui. On fait l'apologie des trafiquants en disant
3: que
1: ça,
3: notre pays est à l'image, quand au moment où tu vois un
1: bien
3: journaliste ce matin dire « J'ai passé un an avec un dealer,
1: mais tu te prends le grand écart, là,
3: ça à moi la main, s'il te plaît, je te laisse parler, ça à moi la main. » Quand tu vois un journaliste vient expliquer à des jeunes qui écoutent cette radio, alors que moi je viens d'une cité, Maurice,
1: n'importe quoi.
3: Et j'ai tout fait pour sortir de cette cité. Ces
1: mecs-là, tu reproduis l'ambiance de la cité.
3: Ces mecs-là, ils m'impressionnent pas du tout. Alors, je les connais, et quand j'entends un journaliste venir sur un plateau de télévision nous expliquer qu'il a passé un an, qu'il a écrit un livre avec un mec qui, moi, je les connais, je les ai fréquentés, et quand ces mecs-là, tu leur prends leur territoire, et l'objet de dire, quand ce mec-là, tu lui prends son territoire, ah ben, il prend un flingue, et il va te tuer, même son frère, parce qu'il va perdre de l'argent, ça, il nous l'a pas dit, que le mec, il a fréquenté pendant un an, si demain, ce mec-là, perd son territoire, il va prendre un flingue et il va te tuer. Voilà, ça, il ne nous l'a pas dit parce que c'est un bouffon de journaliste qui est né dans le 16e, qui a fait les grandes écoles et qui est impressionné par un mec qui vend la mort à des gens qui sont, si tu veux, dans le malheur, par des gens qui ont besoin de prendre ces drogues pour soulager leur échec de la vie, hein, parce que la plupart des gens qui se droguent et qui boivent, c'est qu'ils ont échoué dans la vie, et souvent on nous le reproche à nous qui avons réussi dans la vie, c'est de notre faute s'il a raté sa vie, c'est de notre faute s'il fume, c'est de notre faute s'il se drogue, parce que la société est tellement dure et que l'autre roule en rôle, c'est lui, il ne peut pas, donc il prend cette drogue, il fume. Et voilà, donc, et il a oublié de nous dire que ce mec, en fait, il contribue pas à faire marcher la société. Et quand j'entends ça, moi, un journaliste passé un an avec un dealer de drogue, j'aurais voulu qu'il passe un an avec un médecin qui ouvre des crânes en deux pour opérer des gens qui ont des grandes maladies, qui passent 12 heures sur une salle d'opération. J'aurais voulu qu'il aille voir une infirmière qui nettoie, qui torche le cul à des malades qui ne peuvent plus bouger, que l'infirmière part de chez elle à 6 heures du matin, rentre chez elle à 8 heures du matin. J'aurais voulu qu'il aille voir un mec qui nettoie les rues de Paris, par exemple. J'aurais voulu qu'il aille voir qu'il passe un an avec un médecin qui se dit, tu vois, toute la nuit, comment je vais sauver demain le mec, l'opération que je vais faire. Demain, je vais sauver
1: comment je vais faire mon opération.
3: Regardez. Voilà, j'aurais voulu qu'il passe un an avec ce genre de type, que nous dire, j'ai passé un an avec un dealer qui vend de la drogue, c'est impressionnant.
1: Il vend à des hommes
3: politiques. C'est une merveille de nous apprendre qu'il vend ça à un homme politique. Tu te rends compte, Maurice, le mec qui nous apprend qu'il vend de la drogue à un homme politique avec nos impôts, quelle merveille. Merci, monsieur le journaliste, de nous avoir découvert ça. Espèce de petit bouffon du 16e qui est impressionné par des dealers qui viennent des cités, que moi j'ai toujours fui. J'en ai même déroulé quelques-uns qui ont essayé de vendre ça dans la sortie des écoles, que j'ai balayé, qui ne valent pas une cacahuète.
1: Tu déroules même dans ton village.
3: Voilà à qui on nous a amené ce matin à la télévision. J'aurais aimé lui dire, écoute, toi et ton livre et ton dealer qui nous bousille notre société, tu sors du studio, c'est pas ça que j'ai envie de montrer à nos jeunes. Je vais plutôt inviter celui-là qui a inventé le radar du Rafale, le TGV qui monte à 500 km/h aujourd'hui, ou le pompier qui vient de sauver une vieille dame, c'est lui que je vais inviter, et pas le dealer que tu as été voir qui bousille notre société, et quand tu lui prends son territoire, il fume les gens. Voilà, monsieur le journaliste, espèce de petit bouffon du 16e,
1: qui est venu
3: avec tes éloges de ce dealer
4: qui bousillent notre société. Voilà, Maurice, dans la société qu'on est. Et c'est pour ça qu'aujourd'hui, je suis pas choqué du retour que j'ai de ce délinquant qui a voulu rentrer, qui est rentré dans mon terrain, qui n'avait rien à faire.
1: Et quand tu lui demandes poliment
4: de sortir, il n'a pas voulu sortir de mon terrain poliment. Et j'aurais, la prochaine fois, c'est pas une patate que je vais lui mettre, je vais lui en mettre deux. Et c'est pas un chien que je vais lui envoyer, je vais lui envoyer les deux chiens. Parce qu'aujourd'hui, je veux qu'en France, on traite les délinquants comme ça pour protéger Georgette qui rentre chez elle avec son petit portefeuille et sa petite retraite, pour protéger les enfants de 16 ans qui rentrent de l'école et pour éviter qu'il y ait des mecs qui montent des enfants dans leur voiture en lui disant « je vais t'emmener à la piscine », qui les violent.
1: On n'ose même pas nous dire
4: ce qu'il lui a fait, tellement que c'est violent. On veut même pas nous dire ce qu'il lui a fait. On nous a pas mis l'autopsie à la télé parce que ce qu'il lui a fait, ça devait être cruel. Il a dû l'ouvrir en deux. Et si vous vous défendez ces gens-là, ah ben moi je défends pas ces gens-là. Je les bute, je leur mets des patates dans la tête et je les envoie dans les geôles.
1: T'es malade. Attends,
4: tu peux parler.
1: C'est de la justification. Tu te rends compte là comment tu tords tout là pour justifier ce que t'as fait ? À nous parler des dealers, des violeurs, des machins. On parle d'un mec qui a roulé sur tes rosiers, qui a sorti son téléphone. Tu l'as fait chiquer par ton chien et tu l'as allumé.
4: Oui, je l'allume. Et si toi demain tu rentres dans mon terrain, je te dis de partir une fois, tu sors pas. Je te dis de partir deux fois, tu sors pas. La troisième fois, je te fous par la
2: fenêtre. Mais qu'est-ce qu'il y a dans ton terrain pour qu'on ait envie de rester?
1: Non, on s'en fout de ton terrain.
2: Abdel, il y a quoi sur ton terrain? Ah non, moi je reste. Partez de mon terrain. Non, moi je reste.
4: C'est comme ça. Et moi, je veux que ce soit des militaires qui viennent au gouvernement, justement, pour que des gens comme toi, on s'en débarrasse, tu vois. Je veux que ce soit un militaire qui vienne au gouvernement, parce que les gens comme toi,
1: il y en a
4: ras-le-bol dans notre pays.
1: Tu vois,
4: c'est à cause de gens comme toi que tout va mal.
1: Avec les gens comme toi, en mode sale, fois 100, faut vous taper dans la gueule fois 100, vous comprenez rien. Parce que sinon, regarde quand on arrive. Tu vas dans les campagnes
4: et t'imposes cette ambiance de terre-terre.
1: Mais tu mets cette ambiance de terre-terre dans les campagnes, on n'en peut plus. Les gens, ils vont se cacher dans les campagnes pour t'échapper. Et toi, tu viens encore avec toute ton agressivité et tes trucs.
4: Tout ton discours anti-France.
1: Les Français, c'est des ci, c'est des ça.
4: Moi, je me laisse pas agresser. Quand tu vas te faire dérouler, tu vas appeler la police et tu vas pleurer.
1: Oui, parce que moi, je suis un citoyen français.
4: Après, tu vas bien parler des Arabes.
1: Moi, je suis un citoyen français.
4: Parce que tu t'es jamais fait agresser. Mais quand tu vas te faire agresser, tu vas voir ce que ça fait.
1: Je me suis fait agresser plein de fois, figure-toi. Qu'est-ce que tu crois, toi?
4: Mais tu as amené des oranges en prison à ton agresseur.
1: Mais tu vois, tu pars tout de suite dans les
4: extrêmes. Tu l'as défendu, ton agresseur. Je le connais, ton symptôme.
1: Les violeurs,
4: je le connais, ton symptôme.
1: C'était un mec un peu perturbé. Et toi, tu déchaînes ta violence sur un pauvre type. C'est tout ce que je vois.
4: Toi, tu es le genre de mec, si tu te fais kidnapper...
1: Et après, tu veux te faire protéger par les autorités, en plus. Les autorités te protègent.
4: Hein?
1: Les autorités te protègent.
4: Oui, moi, je les déroule, les voleurs, bien sûr.
1: Tu vois? Mais il t'a volé quoi?
4: Moi, tu touches ma fille, j'appelle pas la police, je t'emmène avec moi dans un camp,
1: quoi que ce soit. Il a roulé sur tes putains de rosiers, je crois qu'il a pas fait exprès, le mec. Tu vois, il était confus, il a dit « Attendez, je téléphone ». Ouais, tu vois bien que le mec, c'est pas un danger.
4: Il n'y a pas plus sourd qu'un mec qui veut pas entendre.
1: T'es une baraque de rebeu, t'es une armoire à glace et t'as peur d'un pauvre type comme ça, là, que tu dois envoyer ton chien.
4: J'ai pas peur, j'ai mis une patate.
1: Non, mais attends.
4: Si j'ai peur, je mets pas une patate.
1: T'aurais
4: voulu que je lui passe quoi?
1: Au point de le connaître.
4: T'aurais voulu que je lui passe quoi?
1: T'as pas 5 minutes de patience.
4: C'est quoi qui te dérange?
1: T'as pas 5 minutes de patience dans l'affaire. Monsieur, vous faites quoi et tout? Tu sais que taper, toi?
4: Mais je lui ai dit ça. Parce que tu vois, il n'y a pas plus sourd.
2: Attention Abdel, on t'entend plus. On ne t'entend plus très bien. Il faut que tu retournes vers le...
4: En fait, Mickaël, tu n'écoutes pas les gens, tu t'écoutes toi-même. J'ai répété, et elle te l'a dit Catherine, je te l'ai répété, je lui ai dit poliment, monsieur, vous n'êtes pas sur la voie publique, vous êtes chez moi. Et vous venez d'écraser un de mes rosiers. C'est pas grave le rosier. Il m'aurait dit, et je le répète pour la dixième fois, mais j'ai l'impression que tu n'as pas envie d'écouter, il a ouvert sa porte, moteur démarré, il a pris son téléphone, il m'a dit, ferme ta gueule, j'ai un coup de téléphone à passer. Je lui ai dit, ah bon, c'est comme ça? J'aurais pu lui mettre une patate directe, mais j'ai voulu aller plus loin. J'ai été chercher mon chien, Je lui ai dit, je vais pas te dire le nom de mon chien, j'ai dit vas-y chope. Il est rentré, mon chien est rentré dans la voiture, il lui a pécho le mollet. J'ai dit à mon chien lâche, et quand mon chien l'a lâché, je lui ai mis une patate.
1: Ok, voilà.
4: Il a vu, il a paniqué, il a vu, il a vu,
1: donc peur de lui. T'avais peur de lui, tu peux pas lui faire un tête-tête, lui dire vas-y bouge maintenant. Tu peux pas lui faire un tête-tête, venir là, une armoire à glace, tu te colles à lui, tu bouges là.
4: Mais, pour, mais non, se, mais il, est suffit, hein. Il était assis dans sa voiture. Ben, je lui ai dit, bouge, il n'a pas voulu. Du coup, mais moi, je parle pas avec toi. Moi, j'attends pas que tu me mettes un coup de tête. Moi, c'était mon métier. J'attends surtout pas que tu me mettes un coup de tête. Et je te répète encore une fois, maintenant, il faut que ça rentre dans ta tête. Je te dis une fois, sors. Je te dis deux fois, sors. Si tu ne sors pas la troisième fois, je te fous par la fenêtre. C'est ma loi. C'est comme ça. Et si ça te plaît pas, t'as qu'à réagir comme toi tu veux. D'accord? Ça te plaît pas, c'est comme ça. Ça a toujours été comme ça. Après, il se passe ce qui se passe. Il a ses armes, il a son argent, il a ses avocats, j'ai les miens. Il a ses arguments, j'ai les miens. D'accord? Dans la voie publique, je respecte les gens. Là, il était chez moi, j'ai demandé de sortir gentiment.
2: Non, mais moi, j'ai compris, Abdel, mais j'ai l'impression que ça prend des proportions gigantesques.
1: Oh, Maurice, pareil, Maurice,
2: pour un petit coup sur les rosiers, ça méritait pas de se fatiguer autant, si. Enfin, je sais pas. Bon. Moi, ça me ferait chier d'aller au tribunal. Non, mais d'accord. Mais moi, ça
4: le rosier, c'est pas ça.
2: Ouais, ça me ferait chier, moi.
4: Il n'a pas voulu.
2: D'accord.
4: Maurice, toi-même, t'as foutu des gens de ton studio à la porte. Je t'ai entendu, Maurice.
2: Ouais, mais moi, en général, quand je dis aux gens de partir, ils partent. J'ai pas besoin d'avoir de chien, moi. Quand je dis aux gens de partir, ils partent, en général. donc voilà. Et puis maintenant, j'ai trouvé une autre solution, c'est que je leur dis même plus moi-même de partir. Je paye des mecs qui leur disent de partir. Comme ça, c'est moins fatigant, ça salit pas les chemises.
4: Non, mais les chiens, Maurice, sont pour moi parce que j'aime les.
2: Comme ça, je ne postille. Je ne pas sur mes vêtements.
4: J'ai pas pris des chiens pour.
1: Donc pour toi, quand il se passe ça, Maurice, Maurice, ça va. Alors on n'appelle pas la police ni la gendarmerie, sinon on patate le mec. C'est bon. D'après nous, la loi est pour nous, Maurice. On peut frapper les gens maintenant.
2: Ouais, non, mais bon.
1: On n'appelle pas la police ni la gendarmerie. C'est ce que nous dit Abdel.
2: Bon.
4: Parce que toi, t'es pas capable de le faire.
2: Non, moi, ce qui m'embête.
4: Tu n'es pas capable de le faire.
2: Attendez, j'appuie. Disputez-vous, on vous entend pas. Vous pouvez vous disputer entre vous et vous insulter. Moi, je veux juste dire que bon, voilà, moi, je pense que ça va manger. En général, bon, c'est ma façon de voir les choses, hein. Mais souvent, quand il y a des situations diverses et variées, j'essaie de peser le pour et le contre. Est-ce que ça vaut le coup de je sais pas quoi dépenser donc des avocats, des machins, des trucs, le chien, tout ça pour ça quoi. Est-ce qu'il vaut mieux pas voilà le mec il a fait sa marche arrière il fait son coup de téléphone il disparaît tu te déplaces pas tu regardes juste ce qu'il fait finalement il vient rien foutre chez toi il veut juste se garer pour pouvoir passer son coup de téléphone est-ce que ça vaut le coup d'imaginer les heures maintenant les discussions avec les gendarmes le procureur les avocats les trucs pour ça alors que bon, il y a pas d'enjeu, quoi. Donc voilà.
1: Risquer l'euthanasie du chien aussi, Maurice, au passage.
2: Ouais, en plus, on risque. Oui, c'est un chien mordeur, donc.
4: Non, ça a pas été retenu.
2: Bon, c'est bien
4: non,
2: ça.
1: Parce
2: déjà.
1: Qu'il a pas mordu à la carotide, heureusement.
2: Mais bon, les
4: non,
2: chiens.
4: Non, parce que c'est quelqu'un qui a un casier judiciaire. C'est apparemment c'est quelqu'un qui est connu dans le village. Il a un casier judiciaire. Et circonstances atténuantes de ma réaction, en fait, je me suis senti en danger. Bah oui, il était chez moi.
2: Ouais.
4: Pourquoi il n'est pas parti quand je lui ai demandé? La question, il dit je sais pas.
2: Non mec, on va te demander qu'est-ce qui constituait la menace? C'est parce qu'il était assis dans sa voiture
4: Parce qu'il ne voulait pas partir de mon terrain.
2: Ouais. Bon, moi, je trouve que tu te fatigues beaucoup pour rien. Quoi. Enfin, bon, chacun fait ce qu'il veut.
4: Je suis pas fatigué, Maurice.
2: D'accord,
4: moi,
2: okay.
4: Ça, mais moi, ça se passe bien, moi. Ça se passe très bien, moi.
2: Enfin,
4: je suis bien.
2: Ouais.
4: Au contraire, je...
2: Le film, bon, ça va te coûter quelques milliers, quelques milliers d'euros. Ça va te coûter quelques milliers d'euros parce que tu vas demander.
4: Je pense que. Tes
2: conseils, tes avocats, ça va te coûter. Ils travaillent pas gratuitement, donc ça va te coûter quelques milliers d'euros pour un mec qui voulait téléphoner devant chez toi. Je trouve que c'est vraiment se fatiguer pour rien.
4: Tout à fait.
2: T'aurais mieux fait d'envoyer le blé à Maurice Radio Libre, la moitié.
4: Non, comme ça, il repassera la prochaine fois, il dira, bah, dans cette propriété, je ne rentre pas si je ne suis pas invité. Voilà, c'est très bien. J'aime bien marquer mon territoire, je te le dis.
2: Bon, ce que tu peux faire aussi, c'est mettre un portail à ta propriété, comme ça t'es sûr que personne va venir faire des marches arrière.
0: Parce que je mets pas de portail maintenant.
2: Bon, t'aurais pu.
0: Un portail, mais c'est ouvert un peu plus loin, en fait.
2: Parce que si tu regardes les chantiers qu'il y a partout en Île-de-France, ils sont pas accessibles, hein, ils sont fermés, tout est fermé. Donc tu peux très bien avoir un chantier qui est fermé.
3: Il y a une chaîne, mais j'attendais une livraison, donc la chaîne était retirée. En fait, j'ai un portail. Mais plus loin, j'ai une ouverture de 7 mètres avec une chaîne. La chaîne était à terre parce que j'attendais une livraison, justement. Et c'est à ce moment-là que cet homme est rentré dans mon terrain. Je lui ai demandé de partir et il n'a pas voulu. À ce moment-là, c'est un délinquant agresseur qui est rentré dans ma propriété et il savait que c'était une propriété privée au moment où je lui ai notifié.
2: D'accord.
0: Okay. Et j'aurais pu le mettre à terre.
2: Bah, c'était beaucoup, non? Voilà. C'était beaucoup. Surtout que la maison n'est pas construite.
0: C'est comme ça qu'il faut faire avec ces gens-là. C'est comme ça qu'il faut faire.
2: Mais surtout que la maison n'est pas construite en plus. Tu n'y habites pas là.
0: Alors, c'est comme ça qu'il faut faire avec ces gens-là. C'est comme ça qu'il faut faire. Parce que ce mec-là, il a fait quelque chose qui n'était pas légal. Et s'il a fait ça, il doit faire autre chose encore. Voilà. Bon.
2: Parce que si tu avais pris une boîte de sécurité pour ton terrain, pour ton chantier, les gens de la sécurité, si c'est une boîte sérieuse, seraient allés le voir en lui disant « Monsieur, vous pouvez pas rester parce que là, c'est un chantier. » Et puis voilà, puis le mec, il serait parti, et puis voilà, et puis c'était fini.
0: Ah non, il veut pas, on lui a dit, il veut pas partir. Il a pris son téléphone, et je prends que c'est peut-être un test de maquage, test pour dire tiens je vais le tester et puis s'il dit rien la prochaine fois bah j'irai lui prendre des poires ou des cerises ou je prendrai un peu du matériel puisqu'il a rien dit.
2: Mais pourquoi? Mais c'est un endroit mal famé là où tu es? C'est un endroit mal famé où il y a des gens qui viennent voler des cerises?
0: Il y a des belles maisons autour, il y a des belles maisons c'est quelqu'un qui s'est senti tout permis et chez moi t'es pas tout permis. Bon. C'est chez moi. Ça, j'ai le droit de défendre.
2: Bon, d'accord, ne t'énerve pas, Abdel.
0: J'ai défendu mon bien.
2: D'accord, mais bon, ton bien n'était pas en péril, si j'ai bien compris, puisque le mec, il voulait juste s'arrêter pour téléphoner. Bon. Mais bon.
0: Non. Je lui ai dit de partir, il m'a dit non. Il a ouvert sa porte. Il n'aurait pas ouvert sa porte, il serait reparti au moment où je lui ai tapé sur le capot. Je lui ai dit, il a ouvert sa fenêtre, je lui ai dit. Monsieur, vous êtes sur une propriété privée. En plus, vous avez écrasé un rosier derrière vous. Il serait parti. J'aurais dit, allez, il n'y a pas de mal, mais recommence pas. Là, il n'est pas parti. Il a ouvert sa porte. Il a dit, attendez, moi, je téléphone. Et là, je dis, non, je ne suis pas d'accord. C'est tout?
2: Ouais.
0: C'était facile à comprendre
1: non,
0: ce que je lui ai dit.
1: Non, je ne suis pas d'accord. Tu as dit, attaque!
0: Non. Mon chien était très loin. Je dis, ah bon, c'est comme ça? Alors, reste 2 minutes. Tu ne veux pas partir? Je reviens si t'es encore là, tu vas voir. Il m'a pas cru, je suis revenu avec mon chien. Il m'a vu de loin, il n'a pas fermé sa porte, il était avec son téléphone. J'ai dit, allez, chope. Et voilà. Et là, c'était autre chose. Ouais. C'était simple.
2: Okay.
0: Il
2: aurait
0: fallu qu'il parte, s'il n'y avait pas de.
2: Bah, ça fait beaucoup d'embrouilles pour peu de. Ouais, mais ça fait beaucoup d'embrouilles pour peu de choses.
0: Je les accepte, ces embrouilles.
2: Okay.
0: Il faut réagir comme ça.
2: D'accord.
0: Il faut des militaires au gouvernement.
2: Bon, ok.
0: J'en ai marre.
2: Bon, très bien. Allez, on va écouter Hulk. On va écouter Hulk, là, tout à l'heure, il était devant un portail, là, finalement, ils l'ont peut-être menotté, il ne peut plus répondre. On va écouter Nicolas à Paris, ensuite Michael, et on se casse. Nicolas?
5: Alors, ouais, j'étais à Vouvray, là, j'attendais devant la gendarmerie. Hein.
2: Bon, et alors? Finalement, ils t'ont demandé de partir. Les mecs, ils se sont dit, il y a un dingo dans une Clio, donc ils ont dû passer ta voiture au truc, là, au fichier. À se dire, il y a un dingo. Ah ouais, il était en Belgique, lui, tout à l'heure, ouais.
5: On va voir. Ouais, c'est ça.
2: Ouais, non, sors pas. Et Raymond, attends, je vais aller lui dire de partir. Oui, non, Roger, laisse, là, on va se faire chier avec lui. Si c'est Mila, c'est qu'il doit chercher la merde. Et puis tac, ils sont branchés sur la radio, ils ont entendu Abdel, ils se sont dit oh là là, ça va être un copain d'Abdel, il va nous faire toute une histoire, il va sortir son chien et tout ça, on va se retrouver à... Bon, allez, laisse.
5: Je pensais à un truc, Michael,
0: oui,
5: tu parlais d'Andrew, bon, je me souviens plus de son nom de famille, Show, voilà, c'est ça. Je crois que j'avais déjà entendu parler de ce mec. Au Canada, de manière générale, les gens ne te parlent pas de politique comme ça de prime abord. Donc c'est d'autant plus bizarre quoi que ce mec-là fasse ça, parce que les gens viennent au Canada de manière générale, c'est pour bosser. Tu vois, ils viennent vraiment pour bosser. Ils veulent qu'on leur foute la paix et ils veulent garder le statu quo. Vraiment, c'est étonnant, tu vois, de voir un gars qui
1: ah oui,
5: qui
1: mais fasse là, ça. Tu as noté, c'est pas de la politique, mais de la religion pour le coup. Donc, il doit y avoir une autre approche à ce niveau-là, si tu veux. Puisque même des fois, il est en plein Montréal, tu sais, avec des grands bandeaux, Jésus arrive, Jésus vous aime, tu sais. Donc, ouais. C'est du prosélytisme plus là que du, tu comprends, que du combat politique.
5: Je suis d'accord, je vois, mais c'est vraiment, ils ont pas pour habitude de faire chier les gens, en fait.
1: Ah, ça doit être nouveau, alors, ou c'est peut-être ce mec-là précisément qui fait ça, parce que c'est sûr que c'est le seul pour le moment que j'ai vu faire ça. À part son caméraman, ouais. Enfin, son équipe technique, là, il y a personne. Qui fait ça avec lui, quoi. Il n'y a pas d'autre co-animateur ou de choses comme ça.
5: C'est un trait de caractère français, tu vois, d'être belliqueux, de vouloir se friter avec les autres, comme ça, c'est très français, c'est pas très canadien.
1: Ah ouais, à ce point-là.
5: Bah ouais. Oui, non, eux, ils se fritent plus sur les terrains de hockey. Ouais, ils aiment bien se mettre sur la tronche. Là, mais sinon, à part ça, non. C'est un peuple placide.
1: C'est peut-être justement pour faire le contre-courant, quoi. Il y a beaucoup de mecs comme ça sur YouTube qui sont à contre-courant de ce que dit la population générale ou le mainstream ou des choses comme ça, pour créer le buzz. Ouais. Et on en a en France. Qui dit systématiquement l'inverse. Je pense qu'ils jouent un jeu très, très, très dangereux.
5: C'est clair.
1: Il est pas sans savoir ce qui s'est passé en France, donc tu vois, il est pas coupé de l'info, donc à suivre vraiment ce mec-là, quoi. Mais c'est vrai que ouais. Moi-même, qui ne suis pas fan de l'islam absolu, tu vois, je m'en fous à vrai dire, mais je suis pas fan. Je comprends pas quand même la démarche d'aller emmerder des croyants. Je trouve ça un peu, moi, s'il y avait un mec à la sortie de ma synagogue qui venait me voir pour me tenir la jambe et me dire que je vais aller en enfer parce que j'ai pas reconnu Jésus et tout, je pense que je vais lui dire non, mais attends, mais qu'est-ce que tu fais là, quoi? Est-ce que ça te plairait que moi j'aille à la sortie de ton église et que je leur dise je ne sais quoi?
6: Il y en a marre de vos synagogues, il y en a marre de vos églises, il y en a marre de vos mosquées, vous nous bousillez la vie avec vos idées, il y en a ras-le-bol de tout ça, en fait. Vous faites de notre vie un enfer avec vous faites de notre vie,
1: nous, ne
6: croyons pas, un enfer. Moi, je me passerais bien de vous et vos religions, elles se sont retrouvées dans des champs de bataille. Voilà. Avec du sang. Vos livres ont été écrits par vos mains, par les hommes. Il n'a jamais rentré en contact avec personne. Je dirais même, vous êtes pas loin du délire complet. Il viendra jamais. Il vous écoute pas. Il vous entend pas. Il fait pas de différence entre un pauvre, un riche, il n'en a rien à faire. Et t'as des riches, ils font du mal, ils deviennent riches. T'as des pauvres, ils font du bien, ils meurent, comme Balavoine, comme Coluche. Et t'as y en a, ils font du mal, comme Kadhafi, ils sont blindés. Donc, c'est.
1: Mais tu sais, Abdel, il te trouve des raisons à tout. Par exemple, quand moi je demande, quand j'étais gamin, tu vois, pour moi, il se trouve
6: t'es
1: que je
6: suis juif.
1: Moi, je suis juif de naissance, tu vois. Et quand j'étais gamin, j'allais dans des colos juifs, tu sais, des colos de vacances, tu vois. Et en fait, ils nous faisaient le week-end, là, ils nous prenaient la tête avec la religion. Et moi, je les défiais un peu, tu vois. Je leur disais, si Dieu, il existe, comment ça se fait qu'il a laissé faire Adolf Hitler la Shoah, qu'il a laissé mourir des hommes, des femmes, des enfants, 6 millions de morts, pourquoi? Tu sais ce qu'ils m'ont répondu, Abdel? Pour pouvoir permettre la création d'Israël. Ils ont réponse à tout.
5: C'est pour tester leur foi.
1: Ils ont réponse à tout. Tu pourras leur dire qu'ils
6: sont arrivés pour un général.
1: Ils vont te dire, ils vont te dire c'est un mal pour un bien, tu vois. Donc,
6: ils vont virer toutes les religions. Il y en a marre, il y en a ras-le-bol. Il y en a ras-le-bol. Il faut voter pour l'armée, pour un général.
1: Ça doit être de la culture, de la tradition, mais pas du way of life, je sais pas comment dire en français, une façon de
6: vivre. Imagine une société sans église, sans synagogue, sans mosquée, on est tranquille.
1: Mais on était comme ça, Abdel, dans les années 80, rappelle-toi. On allait vite fait chacun là pour faire plaisir à nos parents, mais on était tous entre copains dans les années 80. Moi, je me rappelle, on était tous potes, et c'est arrivé après le communautarisme.
0: La religion, tu l'as fait chez toi. T'es chez toi, voilà, t'emmerdes personne.
1: Moi, ouais, je suis d'accord.
0: Voilà.
1: Même les mecs qui sortent avec une kippa dans la rue. Même les mecs qui sortent avec une kippa dans la rue, je me dis, mais tain, il est con, quoi. Tu vois, je me dis, mais vas-y, c'est bon.
0: Ils sont devenus fous. Ils sont devenus fous. En fait, ils sont devenus fous. Ils sont devenus fous. Que, le mec,
1: tout le monde s'est refermé.
0: Le mec, il embrasse par terre, il regarde. L'autre, il embrasse un mur. L'autre, il fait des rituels. Il dit que c'est Dieu qui l'a dit. Mais t'as reçu un fax. Tu l'as entendu dire oui, mais non, mais c'est l'autre qui a dit. C'est l'autre qui a dit.
1: Je comprends que les gens aient besoin de spiritualité. Non, mais je comprends que les gens aient envie de spiritualité. Mais quand ça déborde sur l'espace public et que ça devient des guerres ouvertes dans le monde ou des guerres un peu civiles et tout, ça devient insupportable, quoi. C'est clair que...
5: On va aller faire du Kundalini, moi, je dis.
1: Je sais pas c'est quoi la solution.
2: Enfin, si ça veut dire qu'après, t'es obligé de quitter la Belgique et de traverser la France de nuit, faut réfléchir. Voilà. Elle est dormir dans un bois, dans ta bagnole. Je sais pas.
5: J'ai toujours pas trouvé l'auberge de la bonne pitance, d'ailleurs. Mais bon, je cherche.
2: Bon, très bien. Allez-y, Nicolas, parce que les deux, là, ils vont t'arracher le crachoir.
5: Allez. Non, mais c'est intéressant, mais juste... Mais c'est vrai. Tu voulais dire un autre truc, Mickaël ?
1: Non, pardon, non, vas-y, je t'en prie.
5: Ah non, mais enfin, moi, je vais pas... J'ai pas grand-chose à rajouter à ce que vous avez dit. C'est juste qu'au Canada, c'est vrai qu'ils sont moins... Tu vois, tout le monde, j'ai l'impression qu'ils baissent tous la tête, ils sont tous... ils bossent, ils sont... Enfin, tu vois... Il reste, alors c'est vrai qu'il y a beaucoup de communautés, tu vois, Vancouver, tu vas à Surrey, ils sont indiens, à Richmond, ils sont tous asiatiques, donc bouddhistes, shinto, etc. Il y a pas de... Tu vois, ils vivent tous séparés, mais ils se prennent pas la tête.
0: Ils baissent la tête parce que tu vois, ils ont peur de toi, au Canada.
5: Non, mais sans déconner, ils sont tellement occupés à bosser...
1: Mais à l'école, ils se fréquentent quand même, à l'école, à l'université, etc., les gens de toutes les communautés.
5: Oui, mais...
1: mais pas adulte, quoi. Après, ça se sépare.
0: Nicolas, en vérité, t'es un tireur, Nicolas, toi. T'es un tireur, en vérité. Tu baises, en fait. Tu baises tout le temps.
5: Mais on parle pas de gens, on vient de tirer.
2: C'est le baiseur à la Clio. Le baiser à un Clio rouge. Il est connu dans toute l'Europe. Il vient, il baise ta femme et il disparaît.
1: C'est un peu comme Antoine de Maximi, tu sais, que sa chemise rouge, tout le monde le reconnaît partout. Quand
5: j'irai coucher.
2: Lui, c'est. Lui, c'est
1: voilà, j'irai baiser chez vous.
2: J'irai baiser ta femme. J'irai baiser ta femme, ta soeur, ta cousine.
1: Après, il rencontre le mec, comme ça, avec la caméra. Alors, je peux aller chez toi.
5: Vous êtes des coujas.
2: Non, et après, quand le mec le cherche, il est déjà parti, il est à Marmande. Introuvable. Tu vas aller jamais chercher le mec à Marmande ou à Vouvray, tu vois. Tu dis, il doit être à Paris.
5: La couleur de la Clio, j'ai changé la plaque et tout.
2: Ouais, il a peint à l'eau, il a peint lui-même à l'eau.
5: J'espère qu'il va pas pleuvoir. Ouais, c'est ça. Ouais.
1: D'ailleurs, à ce propos, j'ai une question pour Maurice. Est-ce que à ton insu ou peut-être tu l'as appris, est-ce que bon, c'est 35 ans d'antenne, tu as eu un psychopathe à l'antenne, un criminel, quelqu'un qui s'est avéré?
5: On a déjà parlé.
1: Ben non, bah écoute, j'écoute souvent, j'ai jamais entendu. Est-ce qu'il y a déjà eu un criminel qui s'est avéré t'appeler
2: Non, bah oui, il y en a même un qui était en Israël que tu as entendu, comment il s'appelle comment il s'appelait celui-là encore
1: Hulkan. C'était un mec qui faisait des canulars et
2: qui était un criminel recherché par la police quand même. Quand il a appelé, il était en Israël. Hein. La police française le cherchait.
1: Alors pour info, pour ceux qui ne savent pas, c'est un mec qui avait fait intervenir la BRI ou le SWAT là, en gros, chez un mec pour le faire chier. Et puis le mec est mort d'une crise cardiaque.
2: Non, c'est pas ça qu'il a fait. Ça, non, il a fait téléphoner au papa d'un journaliste pour lui dire que son fils, donc le journaliste, était mort et le monsieur a fait une crise cardiaque quand il a appris que ce mec-là. Enfin bon, c'est et ensuite.
1: Ah oui, il disait quand que c'était deux jours après. Donc c'était pas sa faute, mais bon, on imagine le choc,
2: etc. Et puis ensuite, il était recherché par la police et il était parti en Israël. Et c'est certains de ses ressortissants venaient faire un peu les malins chez nous ici. Et je l'ai invité à, je lui ai dit à la radio que s'il voulait parler, qu'il vienne parler. Et il est venu discuter. Donc l'émission est disponible. Il est venu discuter. Puis les petits enfants, ils ont compris que ça servait à rien d'appeler puisque bon, c'est, si t'appelles et qu'on répond pas, au bout d'un moment, t'as mal au doigt.
1: D'accord. Non, quand je disais criminel, je pensais plus à quelqu'un qui avait, comment dire, pas commandité quelque chose, mais quelqu'un. Tu comprends? Voilà.
2: Oh, mais après, nous, on peut pas tout dire.
5: Maurice, il y avait pas le Alex là avec son lapin là un moment qui avait.
2: Voilà, on a eu.
1: Mais c'est sans armes ni violence, lui, c'est
5: criminel.
2: Ouais. Okay. Ouais, ouais. Enfin, on en a eu un ou deux dans l'histoire de l'émission, mais dont on ne peut pas vraiment.
1: D'ailleurs, Maurice, il y a toujours
2: parler, quoi.
1: Il y a 200 t-shirts Maurice Radio Libre Bande Naïve là que tu dois. C'est 2 500 € que tu dois.
2: Hein. Ouais, bien sûr, mais faut qu'il passe les chercher les 2 500 €.
1: Bah oui, mais il m'a dit qu'il osait pas.
2: Ouais, il a raison de ne pas oser. Je les ai dans ma poche. Dis-lui de venir avec un gilet de sauvetage. Bon, allez, on écoute un peu Mickaël à Paris, on se casse. Allez-y, Mickaël.
1: Ouais. Bah ouais.
2: Pas trop long, hein, parce que là, on a largement dépassé l'heure, donc comme...
1: Ouais, effectivement, ouais. Est-ce que toi, tu regardes des films? Est-ce que tu as vu des films récemment, hein, pendant cet été ou quoi?
2: Non, je regarde très mollement... Très très mollement parce que j'ai pas beaucoup de temps pour le faire, mais j'aime beaucoup. Je regarde une série qui est, si j'ai bien compris, qui est pas si récente que ça, qui s'appelle The Handmaid's Tale, pardon,
1: ouais.
2: Qui est que je trouve vraiment génial. C'est formidable. Il y a des lenteurs parce que la fille plaît beaucoup au réalisateur, donc il aime bien l'avoir marché dans l'ombre et tout ça. Donc ces scènes là sont un peu loin. Mais
1: c'est pas pour remplir plutôt du temps d'antenne là pour Netflix.
2: J'en sais rien. Bon, mais c'est vraiment très bien écrit, c'est vachement intéressant. Le thème est pas mal. En gros, c'est l'histoire d'une société, on va le dire comme ça, qui s'aperçoit qu'il y a plus que l'Amérique ne fait plus d'enfants, donc les gens font sécession. Et ça s'installe dans une partie de l'Amérique à coups de canon et ils récupèrent des femmes pour leur faire des enfants, notamment.
1: Comme, un peu comme des machins, là, tu sais, les Amish.
2: Il y a un peu de ça dedans, mais bon, c'est intéressant, je recommande à ceux qui ont...
1: Non, mais ce que je veux te dire par là, c'est une société un peu à l'ancienne qui veulent créer...
2: C'est une société un peu à l'ancienne, ouais. Où les femmes des commandeurs ne font pas d'enfants, mais il y a des scènes où elles violent, en fait, des filles qui sont allées récupérer, complètement atroce,
1: c'est
2: mais...
1: affreux, pourquoi tu nous conseilles de regarder ça?
2: Non, parce que c'est très intéressant comme thème. Le thème est vraiment bien.
1: C'est une fiction, c'est pas inspiré de faits réels, cette histoire.
2: Non, je pense que c'est une fiction. Mais c'est pas mal, oui. Oui, c'est tiré d'un bouquin, comme souvent.
1: Tu avais vu, Maurice? Oui, vas-y, pardon, je te laisse terminer.
2: Non, je dis oui, c'est tiré, parce que Renaud dit que c'est tiré d'un bouquin, oui, comme souvent, les séries sont tirées des bouquins, des films aussi. Hein. Mais
1: est-ce que tu as vu sur Netflix, un peu dans la même veine, le documentaire Wild Wild Country?
2: Non, qu'est-ce que c'est?
1: Un documentaire sur un gourou indien qui est parti s'installer aux États-Unis et qui est tellement riche par tous les dons de sa communauté qu'il a carrément racheté une ville, qu'ils avaient leur propre police, etc. Et c'est allé très loin, cette histoire, parce qu'à un moment, ils ont fait des attentats dans la région. Ils ont empoisonné l'eau et ils ont tué je ne sais combien de gens. Il y a eu beaucoup d'histoires et il s'appelait Osho.
2: D'accord, mais c'est une histoire vraie. Non, ce que j'aime ce que j'aime dans cette série, alors c'est long, hein, il y a 6 saisons, c'est que le thème est plutôt intéressant et un peu actuel, hein, puisqu'on est, nous, dans une société dans laquelle il y a plus de personnes de 65 ans et plus que de gens de 20 ans. depuis cette année ou depuis l'année dernière, je sais plus. Donc le thème est complètement compréhensible pour nous aujourd'hui. Et la les règles, la vie, ce qui se passe, je vais pas vous raconter puisque ceux qui ont envie de le voir, je vais pas leur inventer l'histoire. Les font qu'à un moment, toi, tu es un peu ambivalent. Tu vois, t'as tendance à dire, elle devrait faire comme si, elle devrait te dire comme ça en regardant, elle devrait faire comme si, elle devrait faire comme ça, elle devrait faire ci, elle devrait faire là. Ce qui serait parfois une acceptation des règles de vie proposées par ces gens-là. Non, je trouve que c'est actuel, c'est intéressant.
7: Si c'est un truc écrit intelligemment, c'est ça, c'est mettre un peu au défi le lecteur ou le spectateur, un peu lui perdre ses repères moraux. C'est comme
2: tout à fait.
7: Quand tu regardes Squid Game, c'est pas où te placer, quoi. À un moment, tu t'imagines au milieu d'entre eux, après, t'as un regard plus extérieur, après,
2: Ouais, mais tu restes quand même dans Squid Game, tu restes quand même un mec extérieur parce que il n'y a pas de, tes valeurs personnelles ne sont pas bafouées, la société proposée par Squid Game ne ressemble pas du tout à ce que tu vis. Là, on est dans un truc qu'on vit nous, aujourd'hui, là, maintenant.
7: D'accord, c'est vrai que Squid Game, il y a un côté extrême, parodique, presque.
2: Voilà, qui est... manga. Alors, tu vas prendre parti, tu vas... etc., mais tu es un peu dans... tu es dans un jeu. Alors que le...
7: Il y a un côté social, comme je t'avais déjà dit, quand même, qui compense un peu, quand même, pour donner un peu de contenance, quoi, que ce soit pas...
2: Ouais, mais ça reste quand même jeu. Alors que ce que je trouve intéressant dans la série dont je viens de parler, c'est que c'est une...
7: Ça te fait réfléchir, quoi.
2: Ça pourrait être une des solutions, j'exagère, en exagérant, oui, mais oui, ça pourrait être une solution qu'on pourrait adopter chez nous, se dire, voilà, bon, maintenant, il faut absolument faire des gosses, voilà, on va les faire en force, quoi. Voilà, on va forcer.
7: Voilà ce qui se passerait si on faisait ça en mode dictature presque. Ouais, intéressant. Il y avait aussi, tu sais, je ne sais pas si ça te plaît, ça aussi, c'est un autre genre de fiction. Comment on appelle ça Tu sais, quand c'est un. Oh, zut, je trouve que j'aime pour moi, c'est bon, c'est pas grave. De dystopique, quoi, un petit peu.
2: Ouais, c'est le mot à la mode, ça, en plus, dystopique.
7: Dystopique. Quoi, ouais, les trucs. Ouais. Il y avait The Man in the High Castle, qui est aussi une adaptation de
2: livre
7: par Amazon.
2: Je connais pas.
7: Alors, ça partait du principe que les Japonais et les Allemands avaient gagné la Seconde Guerre mondiale, et quel monde on aurait aujourd'hui, en fait. Et donc, c'est. Ouf. Bon, déjà, t'imagines, pour un mec comme moi, c'est dur à regarder ce genre de machin, quoi, déjà, parce que tu te dis... Bon, alors, j'imagine que je n'existe pas dans cette société, hein, que je n'ai pas le droit de citer. Mais, ouais. Et donc, il y a pas mal de choses. Et je sais pas si toi, ça te plaît, ça, quand on change un élément de l'histoire pour voir que ça aurait donné, ou tu trouves que c'est un peu un exercice vain, quoi.
2: Bah, ça peut marcher si on retrouve des jalons de la société... compréhensible. Si c'est que de la science-fiction, en général, je m'emmerde. Là, ce que je trouve intéressant dans cette série, c'est une société peut-être pas à cette échelle-là, mais qui pourrait exister en fait, une secte qui pourrait exister. Voilà, on va le dire comme ça.
7: Ah, ça a l'air vraiment bien. Hein. Ça me rappelle. Alors, tu me diras peut-être ça n'a rien à voir. Je sais pas si tu l'as vu, Le Village de Night Shyamalan. Tu sais, le réalisateur indien américain. C'était le village, c'était des gens qui vivaient en autarcie comme ça, comme ils vivent comme il y a 200 ans en fait, parce que la société est devenue trop violente. Et en fait, c'est une communauté de gens en fait qui ont eu des victimes dans leur famille, soit des viols, des assassinats et tout. Et ils se sont réunis et ils ont décidé de fonder un village du 18e siècle ou quoi, en vase clos comme ça. Et ça, c'est intéressant le film parce que on suit les enfants qui sont nés là-dedans en fait, qui sont devenus adultes.
2: Ah oui, ça peut être intéressant, ouais, ça.
7: Et qui savent pas, qui croient, qui n'ont aucune idée du monde en fait qui les entoure. Donc je me demandais si c'était un peu dans cette.
2: Là c'est un truc, c'est brutal, hein. C'est un truc bon. J'envoie deux épisodes par semaine, tu vas tout péter, hein, parce que bon, j'ai plein d'autres choses à vivre et en général je vois ça à 2h du matin, tu vois.
7: Ouais, mais je t'imagine pas Maurice binge-watching tes chips pendant 5h.
2: Non, pas du tout.
7: Dans ton lit, tu te fais en foutant des miettes partout, en disant amène-moi un coca, s'il te plaît.
2: Non, pas trop, non, c'est pas vraiment moi. m'en va. Mais bon, en tout cas, c'est, voilà, toi qui aimes bien les films, qui aimes bien les films.
7: Bah, c'est une série que j'ai soigneusement évitée parce que je voyais le visuel sans lire. Hein. Je savais pas de quoi il s'agissait. Je crois que c'était un film d'époque un peu chiant sur un couvent. Et en fait, c'est pas du tout ça.
2: Non, du tout.
7: Pas du tout, du tout.
2: C'est non, donc, c'est je trouve que c'est intéressant. Alors après, il faut tenir sur la longueur. Moi, je crois que je dois être à la 5e saison, mais ça fait un moment que je le regarde, le truc, hein.
7: Bah, du moment que chaque épisode a assez d'éléments intéressants pour te faire revenir la prochaine fois, ça va.
2: Oui.
7: Mais c'est vrai que des fois il y a des séries, tu sais pas ce qui se passe en milieu de saison, il y a un trou comme ça pendant 3-4 épisodes, il se passe rien, quoi. Et là, tu dis bon, mais pourquoi je reviendrai là?
2: Ouais, il y en avait une d'ailleurs que j'ai abandonnée comme ça. C'était l'histoire d'une fille sur un lac là, je crois, qui est morte. J'avais commencé à regarder, puis bon, c'est vrai qu'arrivé à la moitié de la série, t'as l'impression qu'il pédale un peu dans la semoule, que ça tourne en rond. Je me souviens même plus comment ça s'appelait. C'est un truc à succès un peu, et je l'ai abandonné. Peut-être qu'un jour.
7: Moi, ce que j'aime vraiment à présent, je pense, ce sont les films. Ou les mini-séries. Quand ils appellent ça une mini-série, c'est-à-dire qu'il y a un début, une fin, en fait. Ça va être un machin de 6 heures. Voilà.
2: Ah oui.
7: N'attendez pas de suite. Donc ça, j'aime bien, parce qu'il y a quand même la promesse d'un début, d'un milieu et d'une fin. Alors que des fois, bon, voilà, comme tu viens de le dire, des fois, t'arrives et tu te dis, oh là là, mais t'es perdu en plein désert, là. On n'avance plus. Il n'y a plus d'horizon, il n'y a rien.
2: Ouais. Mais bon, à essayer cette série si t'as l'occasion. Bon, moi je trouve que c'est bien. Alors s'il y a un peu des lenteurs, parfois il faut quand on a marre de la regarder à contre-jour en train de marcher lentement. Il y a beaucoup d'esthétique. Hein, c'est très très joli. Il y a beaucoup d'idées, de lumière, de trucs, etc. Bon, quand t'arrives à la 3e saison, là tu commences à accélérer un peu la montée des escaliers parce que c'est un peu long.
7: Bah, je crois pas si bien dire. Il y a un phénomène sur Netflix et sur YouTube aussi qui est de. Et ça, c'est la génération X qui fait ça. C'est tous les enfants de mes amis. Eh bien, ils regardent en x1,2, pardon.
2: Ah oui.
7: Ils retournent accélérer.
2: C'est marrant.
7: C'est fou, ça. Hein.
2: Ouais.
5: Et après, je pensais à deux trucs à regarder pour toi, si tu veux.
7: Oui. Bah, je les aurais peut-être déjà vus, mais vas-y.
5: Oui. Something Very Bad Is Going to Happen. En ces 8 épisodes, pardon.
7: Ouais.
5: Et sinon, le film Obsession, je pense que tout le monde a dû voir là récemment.
7: Ouais, j'en avais parlé chez Maurice d'Obsession. Ouais, le fameux film qui a coûté 700 000 $ et qui en a rapporté 400 millions. Quoi. Vraiment là, chapeau quoi. Parce que justement, ouais. Là, elle parle à la génération X.
5: Ouais.
7: Ouais. Qui serait apparemment très frustrée dans ses relations amoureuses. On dit que c'est la génération Covid, je sais pas quoi, qu'ils n'ont pas pu se développer comme tous les autres ados des autres époques. Et qu'ils ont un problème, juste avec les réseaux sociaux et tout. Et donc, Obsession parlerait vachement de ça, en fait, puisque le mec, en fait, c'est l'histoire d'un type qui fréquente une nana au quotidien depuis 10 ans, mais qui est incapable de sortir avec elle, et qui finalement va faire appel à un sort un peu vaudou, là, marabout, pour l'envoûter et qu'elle tombe amoureuse de lui, alors qu'il aurait pu tout simplement lui dire « j'ai envie de toi ». Tu sais, Maurice, il le dit des fois et tout, hein. Il suffit d'avoir la fille et de lui dire.
5: Le truc se retourne contre lui.
7: Oui, ouais. Ce qui est drôle même dans le film, c'est qu'au début du film, elle voit son attitude à un moment avant que tout commence et qu'elle le regarde et lui dit mais dis-moi, je te plais, est-ce que je te plais? Et lui, il le regarde, il fait mais non, pourquoi tu dis ça et tout? Tu dis, mais quel con. Alors, ils sont tous les deux. Elle lui aurait dit bah,
5: il aurait pu avoir une chance d'avoir une histoire d'amour normale quoi avec elle.
7: C'est ça. Et la génération X se débat, se prend le bec sur Twitter, Internet et tout, par rapport à cette scène, à dire « Mais non, c'était pas du tout une proposition de sa part. » Ben si, si une fille te dit « Est-ce que tu la raccompagnes chez elle ?» Et avant, elle claque la porte et elle se tourne vers toi, elle fait « Dis-moi, j'ai une question à te poser. Est-ce que je te plais ?» Attends, mais qu'est-ce qu'il te faut de plus, tu vois ? Tu crois qu'une femme, elle va te dire ça si elle le veut, quand elle, n'importe quoi, quoi. Donc, ça m'a fait penser que cette génération est vraiment paumée. Ils ne savent pas communiquer. Voilà. Et nous, on a, nous, c'était un peu un gadget, c'est Internet, les chats, les conneries, on n'en avait pas besoin, en fait. Tu vois, on y allait, c'était un plus, c'était un bonus, alors que eux, j'ai l'impression que c'est le truc numéro un, quoi. TikTok, discuter sur Snapchat, machin, tout ça. Ça doit être dur, hein, je vous dire, les amis, d'être au collège, à l'école aujourd'hui, parce que il y a des gens, ils font des groupes de discussion sur votre gueule. Parce qu'on a tous eu des cons qui nous aimaient pas, des bandes de gens qui nous voulaient du mal, des gens malveillants, des emmerdeurs ou des trucs. Bah là, t'imagines la nuisance qu'ils peuvent faire aujourd'hui, quoi. Bah, en plus, tu ajoutes à ça l'IA et tout ce que tu veux, c'est vrai, il suffit qu'il y ait une fille. Il y a un groupe de garçons qui disent, ah, c'est vraiment une salope, elle se fait baiser et tout, hop, ils se partagent des films porno avec la nana de leur classe et tout. Enfin, tu vois ce que je veux dire, on est rentré dans un truc vraiment qui peut être hyper violent, et ça m'étonne pas qu'il y ait autant de gamins qui se suicident et tout, parce que tu peux faire des campagnes de harcèlement, de haine, comme ça, sans même que la personne le sache, t'as tout le monde qui se fout de sa gueule. On a vu ça, hein. même dans le travail, il y a eu des histoires comme ça. Hein. Des groupes qui se liguaient contre d'autres employés, des choses comme ça. Enfin, Internet, c'est pas terrible. Hein. Franchement, même dès qu'il y a une embrouille, tous les gens vont sur Facebook insulter la personne. Par exemple, je sais pas, il y a un reportage télé, une guerre des voisins, par exemple, tu vois, sur RMC ou TF1. La guerre des voisins. Eh ben, il suffit qu'il y en a un qui dise « Ah ben non, ben moi je prends parti pour celui-là. » Et « Ah ben non, ben moi je prends parti pour celui-là. » Eh ben, ils vont aller le traquer, le mettre sur Facebook. Enfoiré, salopard, t'as pas honte, t'es genre...

0: Moi, quand je disais ce truc-là, je vois, c'est un peu des paroles en l'air. Non, en fait, il pensait pas si bien dire, en fait. C'est vraiment. Bon, enfin, bref. C'est marrant de voir l'évolution de la société aujourd'hui. Là, je vois qu'aujourd'hui, avec une IA, tu peux créer un jeu vidéo en 1 à 6 heures, Maurice, mais un jeu en 3D hyper chiadé, hein. Tu peux créer tes propres jeux vidéo maintenant. Vraiment, quoi. En
1: Et
0: 3D, tout ce que tu veux, tu crées les règles. Il y a vraiment des boulots qui vont se perdre. Hein.
1: bah.
0: Franchement.
1: Bon. Ok, allez, on se casse. On écoute la conclusion de Catherine à Arcachon si elle n'est pas tombée de sa chaise puisqu'on ne la voit plus. Ah non, elle est là, elle est encore assise sur sa chaise jaune, robe amande.
2: C'est la conclusion, donc comme si j'ai une conclusion, vous ne pourrez pas me couper la parole. Donc avant de vous dire bonne heure, je vais vous dire même si tout s'effondrait, je serai près de toi, même si au centre des ennuis, je serai là, au désert sans amis, avec toi. J'aimerais toujours, que je respecterai toujours, que j'admirerai toujours, que me fait un choc, que je suis dégoûtée, je suis blasée, je suis dégoûtée. Bonne nuit, rock'n'roll.
1: Bonne nuit. Le rock'n'roll, merci d'être venu et bravo, t'as tenu jusqu'à la fin. À la conclusion d'Abdel à Nanterre, qu'on n'avait pas vu depuis longtemps et qui a tenu jusqu'à la fin. Bon, lui, en général, il tient jusqu'à la fin, Abdel, mais bon.
3: J'écoute tout le monde.
1: Oui.
3: Moi, j'écoute tout le monde. Bah, les chiens, là, Maurice, c'est vrai que les chiens que j'ai là sont très impressionnants. C'est même, c'est fou. C'est fou. Je comprends que les gens, ils en ont peur. Hein, c'est un chien très connu. J'ai étudié encore le truc sur Internet. J'ai fait des recherches. Sur les deux pattes arrière, il fait près d'un mètre 80, un de mes chiens, là. Il a une gueule énorme. Maintenant, c'est vrai que J'ai un bassin dans le terrain, je vais la remplir. J'avais vidé parce qu'il était fissuré, l'eau partait, là on a bouché, je vais la remplir. Et la prochaine fois, bah, je me vois bien prendre le mec par les cheveux, lui mettre la tête sous l'eau, puis lui dire qui tu es, qu'est-ce que tu es venu faire, ton nom, ton matricule, hein, dis-moi ce que tu es venu faire. Je me sais, style, comme on voit dans les films. Et puis, pour pas que je confonde avec le facteur, parce que le facteur, souvent, il a pas de casquette, si je lui fais la même chose, le pauvre. Ça va mal tourner. Sinon, je vous tiendrai au courant de l'affaire. Et je suis content de voir. J'ai été ému de voir mon chien me défendre comme ça. J'en ai eu les larmes aux yeux. Et c'était une très bonne expérience. Je suis dans la bonne voie. Voilà. Donc, je suis content. Et je reviendrai t'expliquer le reste. Et désolé pour ceux qui défendent les délinquants, mais c'est comme ça. Pas de pitié. Et vive les militaires.
1: Rock'n'roll, bonne nuit à toi, merci d'être venu, reviens quand tu veux. La conclusion de Nicolas de Paris avant la gendarmerie, donc. Il est là! Il est là!
3: Il est là! Oh les mains! Bon alors, vive les Clio, vive la route, vive le gasoil. Vive la gendarmerie aussi, hein, vive la Belgique, vive le Kundalini, vive les rencontres comme ça improbables. Franchement, si j'avais su que j'allais rencontrer une belle grande blonde d'un mètre 80 aux yeux bleus là-bas sur des tapis de yoga et me dire qu'on allait passer quelques jours ensemble. Eh ben, purée. Mais alors après aussi, mais quelle violence, quoi. Je veux dire, pour ceux qui ont suivi, c'est... Ah ouais, non, mais bon, là, j'ai atterri, mais c'est d'une brutalité en même temps, tu vois. Elle a dû se rendre compte que le mec, ben, il a 40 ans, finalement, il a des poils blancs dans sa barbe et tout, il est... Enfin bon, je vais pas m'étaler, mais alors, c'est quelle puissance, quelle violence, tout ça, c'était extraordinaire. Merci à tous, bonne soirée et à bientôt.
1: Rock'n'roll et bonne nuit à toi, merci d'être venu. Demande aux gendarmes de passer un coup de fil à la radio, si tu veux, ce soir, qu'on sache un peu où t'es. Et le reste, on le lira dans la presse, dans la presse locale. Rock'n'roll et bonne nuit à toi, merci d'être venu. Reviens quand tu veux, nous raconter la suite de tes aventures. Et puis, la conclusion de Mickaël à Paris.
0: Ouais. Ouais, ben je sais pas moi si les femmes ça les dérange tant que ça, les poils blancs dans la barbe. Je faut demander. Hein. Moi, je suis pas sûr que ça

0: joue. Moi, je connais moi-même des femmes qui ont des cheveux blancs et c'est des bombes atomiques. Hein. Donc, bon, chacun son truc. Ouais. Bon, alors, Maurice, on défend les délinquants, nous, à ton antenne. On est là pour emmerder la population, quoi. Non, mais bon, voilà, je suis quand même choqué, amusé, parce que nous a dit Abdel. J'espère qu'il va entendre aussi ce qu'on lui dit, sérieusement, que c'est pas du tout pour défendre des délinquants ou faire les gauchistes de base, au contraire. D'ailleurs, Abdel, moi, je suis de droite, hein, donc voilà, ou au moins centre-droit. Donc voilà. Et non, c'est juste que on en a marre de cette violence, en fait. Comme toi, t'en as marre de la délinquance. On en a marre de cette violence à tous les étages, les guerres de voisins, les trucs comme ça et tout. Et moi-même, qui veut un jour m'installer à la campagne, ça me fait peur d'entendre des trucs comme ça, quoi. Mais bon, voilà. Bon, bah écoute, moi, j'ai pas de malinois d'1m80, Maurice, donc je vais bien fermer ma porte ce soir et verrouiller mes fenêtres. Parce que comme tu le sais, il y a des mecs qui essaient de s'introduire parfois, même parfois la police.
1: Enfin.
0: Voilà, bon, bah voilà, la vie parisienne, je reviendrai pour évoquer d'autres sujets, mais je tenais vraiment à parler d'Andrew Shaw pour attirer l'attention à toi et à ton endurance sur ce mec-là, parce que je pense que malheureusement, on va avoir des répercussions. Comme je l'ai dit en début d'émission, Charlie, ils se sont fait descendre pour beaucoup moins que ça, pour 2-3 dessins à la con, et ils se sont pas contentés de tuer le dessinateur, ils ont tué toute la rédaction, quoi. Donc, moi, je sens bon. Voilà. Ça me fait peur, et je pense que tu as raison aussi quand tu disais à l'époque, je pense que l'humour ou la liberté d'expression, c'est pas d'insulter la religion des autres.
1: Non.
0: Donc, voilà. Je crois que c'est ce qu'il est un peu quand même en train de faire. Voilà. Bon, ben, rock'n'roll, bonne nuit, et puis à bientôt pour de nouvelles aventures. Hein. 2006 est loin d'être fini. Heureusement ou malheureusement, je pense qu'il y aura encore beaucoup d'événements. Rock'n'roll et bonne nuit.
1: Rock'n'roll et bonne nuit à toi. Merci d'être venu. J'étais ravi de passer cette soirée avec toi. Je remercie toutes celles et ceux qui sont venus, celles et ceux qui sont venus discuter, ferrailler un peu ce soir, parce que c'est bien, raconter leurs aventures et leurs mots, leurs tristesses, etc. Et je salue celles et ceux qui sont venus jacasser à l'écrit sur le chat de Maurice Radio Libre, envoyer des messages. C'est notre métier, c'est ça qu'on te propose, c'est de venir discuter. Je remercie ces gens d'honorer cette proposition. Je te laisse avec une petite musiquette pour réfléchir à tout ce qui a été dit. Et puis demain soir, 21h pile, je serai là. Et toi ?

C'est terminé pour ce soir. Que va-t-il te rester de tout ce qui s'est dit ? Demain, seras-tu différent ? Tu viens de passer 3 heures dans une autre dimension. Il est temps de reprendre tes activités. Mais les mots vont tourbillonner dans ton esprit et tu y penseras. Malgré toi, tu as rejoint les personnages de l'unique feuilleton radiophonique et tu reviendras demain, mercredi, c'est certain. Deviendras-tu un des acteurs ? Qui que tu sois, tu seras attendu par Maurice. Sois à l'heure et que la nuit te soit douce.